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1: Lohengrin, c'est le chevalier au cygne, le chevalier du Saint Graal, un des personnages de la légende du roi Arthur. C'est le fils de Perceval. C'est aussi le héros de l'opéra Lohengrin de Richard Wagner, composé entre 1845-1848 et donné en public pour la toute première fois en 1850. Lohengrin, fils de Perceval, Parsifal pour Wagner, qu'il composera une trentaine d'années plus tard, en 1882. Mais donc, restons sur Lohengrin, attachons-nous au prélude du premier acte, magnifique morceau de musique qui évoque de manière miraculeuse la lumière de l'âme de ce personnage qu'est le chevalier de Lohengrin, un chevalier qui doit être toujours incarné par un ténor capable de laisser entrevoir sa fragilité, mais en même temps sa force héroïque et épique. Voici ce très beau prélude, sans doute un des plus beaux de toute l'histoire de la musique. Il est interprété en concert par l'Orchestre National de France, placé sous la baguette de Daniel Egatti. Nous sommes en juin 2013 au Théâtre des Champs-Élysées.

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1: Après la lumière intemporelle du prélude à l'acte 1 de Lohengrin de Wagner, poursuivons toujours avec l'Orchestre National de France sur une œuvre conquérante. Il s'agit du concerto pour piano et orchestre central dans l'œuvre de Beethoven, central dans son groupe de 5 concertis. C'est le seul qui soit en mode mineur, d'où sa richesse, sa profondeur. Une œuvre que l'on rapproche de l'Eroica, sa 3e symphonie, pour son côté épique, et puis que l'on rapproche également de la 5e symphonie pour sa tonalité. Nous sommes entre 1800 et 1803 lorsque Beethoven compose cette œuvre. Il habite au sein même du Theater an der Wien où l'œuvre sera créée, un appartement aménagé à même le théâtre, ce théâtre qui vit la création de la flûte enchantée de Mozart une dizaine d'années plus tôt. En 1803, pour le contexte historique, rappelons que naît un certain Hector Berlioz chez nous. Voici le 3e concerto pour piano et orchestre de Beethoven, concerto en ut mineur, le plus beau des 5, allez, allons-y, avec l'Orchestre National de France, dirigé par Christian Zacharias, le pianiste et chef d'orchestre allemand. Il dirige l'orchestre du clavier, c'est tout à fait périlleux quand on est dans une œuvre de Beethoven, plus que pour un concerto de Mozart. Il faut bien admettre que c'est très réussi. C'était lors d'un concert donné le 24 septembre 2015 à l'Auditorium de Radio France.

Christian Zacharias et l'Orchestre National de France, le 24 septembre 2015, à l'auditorium de la Maison de Radio France, dans le troisième concerto pour piano et orchestre en ut mineur opus 37 de Ludwig van Beethoven. Le pianiste dirigeait l'orchestre du clavier, comme a pu le faire Peraya à la Philharmonie de Paris avec l'Academy of St. Martin in the Fields. Nous l'écoutons maintenant dans un petit bis, la huitième des novelettes opus 21 de Robert Schumann.

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1: Laissons derrière nous Christiane Zacharias et le piano. Tournons-nous vers l'orchestre et cette page intense et lumineuse de Jean Sibelius qu'est l'Andante Festivo. À l'origine, une pièce composée pour quatuor à cordes en 1922, reprise par Sibelius en 1938. Il la transcrivit pour cordes et timbales, les timbales que l'on n'entend qu'à la fin sur l'accord final. Une page aux teintes archaïques que l'on peut rapprocher de certaines pages de Respighi ou bien encore de autant de Holberg, de Grieg. C'était le bis proposé par Thomas Dausgaard, le chef danois, à la tête de l'Orchestre Philharmonique de Radio France, lors d'un concert donné à l'Opéra Comique le mardi 10 décembre 2013.

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1: Concernant l'Andante Festivo de Jean Sibelius que nous écoutions à l'instant, il faut rappeler que c'est la seule œuvre que Jean Sibelius enregistra de toute sa vie. C'est donc le seul témoignage audio que nous puissions avoir de l'art de Jean Sibelius, chef d'orchestre. Henri-Louis de Lagrange, né en 1924, est mort le vendredi 27 janvier 2017 à l'âge de 92 ans. Il allait sur ses 93 ans. Il est connu dans le monde entier comme le biographe de Gustav Mahler. Mahler, dont il écouta la musique pour la toute première fois en décembre 1945, c'était lors d'un concert donné par le disciple de Mahler, à savoir Bruno Walter, dans la 9e symphonie, symphonie écrite pendant les étés 1909-1910. Mais avant d'aborder et de réussir la composition de cette 9e symphonie, rappelons que Mahler était superstitieux, comme bien des compositeurs. Beethoven n'avait pas survécu à la composition de sa 9e symphonie, Bruckner était mort avant d'avoir pu terminer la sienne. Alors le compositeur trouva, selon le mot même d'Henri-Louis de Lagrange, une ruse innocente, écrire une vraie fausse 9e. Ce sera le Chant de la Terre, symphonie de Lieder, qui inaugure la dernière manière de Mahler et sera composée pendant l'été 1908. Écoutons ce chef-d'œuvre invitant au recueillement pendant plus d'une heure. Une interprétation donnée ici en concert le 25 septembre 2015 en la Philharmonie de Paris, dans la Grande Salle, aujourd'hui appelée Grande Salle Pierre Boulez, le 25 septembre 2015 avec Mikko Franck à la tête de l'Orchestre Philharmonique de Radio France. Les deux solistes sont la mezzo-soprano moscovite Aliza Kolosova et le ténor allemand Christian

0: Le chant de la terre de Gustav Mahler, vraie fausse symphonie, terme employé par son biographe le plus célèbre à travers le monde, Henri-Louis de Lagrange, qui est décédé le 27 janvier 2017. Cette diffusion lui était dédiée. 6 mouvements successivement, chanson à boire de la douleur de la terre, le solitaire en automne, de la jeunesse, de la beauté, l'homme ivre au printemps et l'adieu. Nous écoutions l'orchestre philharmonique de Radio France dirigé par son chef Miko Frank avec les solistes Alissa Kolosova, mezzo-soprano, et Christian Elsner, ténor. Il se donnait en représentation en la grande salle de la Philharmonie de Paris, grande salle Pierre Boulez aujourd'hui.
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0: Si Gustav Mahler est superstitieux avant de composer le chant de la terre, il réussit néanmoins à conclure sa 9e symphonie, mais ne la dépassera pas avec un seul mouvement de sa 10e. Anton Bruckner, avant lui, avait débuté la composition de sa 9e symphonie, mais ne l'avait pas achevée. Il manquera toujours un 4e mouvement, bien qu'avec ces 3 mouvements, on considère que l'œuvre est totalement achevée et qu'elle fait sens dans l'œuvre de Bruckner. Le dernier mouvement s'intitule « L'adieu à la vie ». C'est cette œuvre que le chef israélien né à Jérusalem en 1936, Eliyahu Inbal, a choisi pour fêter ses 80 ans à la Philharmonie de Paris. C'était le 4 mars 2016. Il revient au texte original. Vous savez que Bruckner a remanié maintes fois ses partitions pour une raison que le chef israélien impute aux contemporains de Bruckner qui n'y comprenaient rien. Il considère Bruckner comme un compositeur d'avant-garde qui était largement en avance sur son temps et il se fait plaisir. On l'entend chanter durant cette interprétation, un peu comme Glenn Gould pouvait le faire, mais ça ne gêne pas. Une interprétation historique à laquelle je vous invite donc sur les concerts Radio France sur francemusique.fr.

L'adieu à la vie, troisième et ultime mouvement de la neuvième et dernière symphonie de Anton Bruckner, interprété ici par l'Orchestre Philharmonique de Radio France, placé sous la direction du chef israélien Eliyahu Inbal, grand spécialiste de Bruckner mais de Mahler également. Il fêtait en ce 4 mars 2016 à la Philharmonie de Paris son 80e anniversaire. Au cours des applaudissements que nous sommes en train d'écouter sous ma voix, eh bien, à un moment donné, l'orchestre se mettra à entonner Joyeux anniversaire, l'air célébrissime à travers le monde, et les applaudissements et les hurrahs retentiront de plus belle en la grande salle de la Philharmonie de Paris, grande salle Pierre Boulez, dans laquelle vous pouvez aller écouter de nombreux concerts à des prix très intéressants. Une grande acoustique, tout comme l'est celle de l'auditorium à Radio France.

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0: 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Bienvenue sur France Musique. Très bonne journée en notre compagnie. Tout de suite et jusqu'à 9h, Musique Matin par Suzanne Gervais.
1: Bonjour à toutes et à tous. Nous sommes jeudi 30 juillet. On commence avec les premières informations de Camille Marigot. Bonjour Camille.
2: Bonjour Suzanne, bonjour à toutes et à tous. Malgré les fortes chaleurs d'hier, le feu n'a pas progressé et pour la troisième journée d'affilée en Gironde, la vigilance canicule est levée ce matin pour le département qui repasse en vert, ce qui permet d'envisager un retour à une vie plus normale pour les 200 000 évacués, selon la préfète. Mais les autorités rappellent aussi que l'incendie n'est toujours pas fixé, des reprises peuvent encore survenir, comme dans le Var où plus de 600 personnes ont dû être évacuées hier soir après un nouvel incendie qui a parcouru une centaine d'hectares. Le bilan du puissant séisme survenu mardi au Japon s'alourdit. Encore 28 morts selon le gouvernement. Des centaines de secouristes poursuivent les recherches pour retrouver d'éventuels survivants dans les décombres d'un centre commercial au sud-ouest du pays. Des milliers de foyers sont toujours sans eau ni électricité. Après la brève accalmie du week-end dernier entre Washington et Téhéran, les États-Unis annoncent avoir achevé une lourde série de frappes sur le territoire iranien. Elles ont visé des corps des gardiens de la révolution, centres de commandement, installations de missiles ou encore infrastructures maritimes. Les médias iraniens font état de 3 morts dans le sud du pays. Washington parle de représailles après une tentative d'attaque des gardiens de la révolution contre les forces américaines au Moyen-Orient. En Ukraine, au moins 8 personnes ont été tuées lors de frappes russes menées la nuit dernière. Il y a aussi de nombreux blessés, notamment à Lviv, dans l'ouest du pays. Volodymyr Zelensky avait alerté hier sur ces frappes massives après sa rencontre avec Donald Trump à Washington. Kiev réclame à ses alliés des missiles qui manquent à sa défense. Presque 7h32, Musique Matin avec vous, Suzanne Gervais.
1: Merci Camille, on vous retrouve à 8h pour le journal.
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1: 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À 8h, le journal. À 8h10, le reportage de Louis-Valentin Lopez. Il poursuit sa route sur les GR de Savoie, aux côtés des musiciens de la tournée des Refuges, instruments sur le dos, nouvelle étape aujourd'hui. Et puis à 8h20, Maxi Classique, Max Dosolm nous emmène en 1967, un soir de 67 à l'Olympia, en lettres de néon rouge sur la façade de la célèbre salle parisienne, Oum Kalsoum. Loin d'être anecdotique, la venue de la chanteuse égyptienne dans la capitale française fut un grand événement politique. Et puis à 8h30, notre invitée, Hélène, elle s'appelle Hélène Escriva, elle est euphoniste, elle joue de la trompette basse aussi. Elle mène une carrière de soliste, mais aussi une vie d'artiste de troupe. Alors comment concilier les deux? Pourquoi concilier les deux? Entretien tout à l'heure avec une musicienne au talent pluriel qui va vous faire changer de regard. J'en mets ma main à couper sur l'euphonium et la famille des cuivres. Été, c'est l'été. On ne sait pas si l'été était la saison favorite de Françoise Sagan, mais elle est omniprésente dans ses romans depuis Bonjour Tristesse en 1958. L'été, saison des rencontres, de la liberté, de l'insouciance, de la fragilité, de tout cela, et puis de la musique aussi. On sait en tout cas quels étaient les interprètes favoris de Sagan, grande mélomane, et Clara Askill en faisait partie.

Clara Askill joue le presto de la sonate en fa mineur de Domenico Scarlatti. Clara Askill est avant tout célébrée comme la grande interprète de Mozart, mais elle fut également l'une des plus remarquables pianistes à défendre les sonates de Domenico Scarlatti. Après la Seconde Guerre mondiale, elle les enregistre pour la BBC. Et cet enregistrement fait sensation, et à une époque où cette musique est souvent jouée de manière très brillante, démonstrative, Clara Askill, elle propose une lecture tout en sobriété. Elle privilégie la transparence des lignes, le naturel du phrasé. Ces enregistrements ont largement contribué à faire redécouvrir Scarlatti au public du XXe siècle.

0: Wonderful World, Sam Cooke, grande figure de la soul américaine. Une bien belle chanson, alors on pourrait trouver peut-être un petit peu d'ironie à l'écouter, tandis que l'actualité est sombre, que l'éco-anxiété notamment grimpe en flèche. Mais on peut aussi se dire qu'écouter cette chanson, ça n'est pas une manière de détourner le regard, c'est s'offrir quelques minutes de consolation, se redonner de l'élan, et puis préserver aussi ce qui nous permet de continuer à regarder le monde avec espoir.
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0: Musique Matin, c'est jusqu'à 9h. Et puis après, on embarque pour la saga de la semaine. Elle vous est contée par Anne-Charlotte Raymond. C'est Martha Argerich, pianiste libre. Aujourd'hui, 4e épisode, début de carrière, Jachère et le fameux concours Chopin. Quant à nous, on reste près des terres natales de Chopin. On reste avec le piano. Je vous propose une danse tchèque de Smetana.

0: Garrick Olsson interprète la première des danses tchèques de Smetana et c'est une polka, polka en fa dièse mineur. 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Voici le Tour de France des festivals.
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0: Un tour de Suisse des festivals ce matin avec une halte toute proche de la frontière franco-suisse. Elle est 5 km à vol d'oiseau. Saint-Ursanne, c'est une très belle cité médiévale du Jura suisse, nichée dans une boucle du Doubs. Et chaque été, depuis 2004, on y joue, on y entend du piano. Les pianistes invités par le festival, le bien nommé Piano à Saint-Ursanne. Bonjour Vincent Baume.
2: Bonjour.
0: Merci d'être avec nous ce matin. Vous dirigez ce festival qui a cette particularité d'être installé dans un territoire frontalier. Dites-nous comment cela se traduit dans l'identité du festival.
2: L'identité du festival se traduit par sa particularité d'avoir les concerts, d'accueillir les concerts dans le cloître, qui offre une magnifique acoustique depuis 2004, donc 23e édition cette année. Nous nous dirigeons en 2028 vers la 25e édition. Avec aussi donc cette proximité que vous avez soulignée, donc à 30 km de Belfort, et aussi un beau public dans cette région. Et je souligne aussi que les pianistes français ont fait les beaux jours de Piano à Saint-Ursanne depuis longtemps. On a pu accueillir Jean-Marc Luisada, Michel D'Alberto, Brigitte Engerer à l'époque, Bertrand Chamaillou, Cantorov Dumont et bien d'autres.
0: Beaucoup de pianistes français, pianistes françaises également. Vincent Baume, vous accueillez également un public des deux nationalités, public suisse, public français.
2: Oui, nous avons donc une situation géographique au carrefour, finalement. Donc nous avons un beau public français, un public suisse, en particulier donc dans la région baloise, qui est aussi toute proche, avec un public qui est friand de campagne. Aussi donc, et puis d'autres nationalités. On va chercher donc nos maniaques du piano, nos monomaniaques du piano, donc loin à la ronde désormais.
0: Oui, vous êtes vraiment au centre de l'Europe. Dites-nous un petit peu, à nous Français, comment les festivals, un festival comme le vôtre, est-il financé en Suisse? Comment ça se passe? Il y a un financement de la part des cantons, côté financement public, je veux dire.
2: Alors, nous avons un financement public, nous avons un bon soutien. Mais quand je discute avec mes amis, collègues de nombreux festivals en France, par exemple, nous avons aussi une source de recherche de fonds privés qui est importante. Donc avec la billetterie, un soutien institutionnel important, conséquent et aussi important, des soutiens privés par le sponsoring, le mécénat, on arrive à boucler notre budget.
0: Dites-nous un petit peu, Vincent Baume, en ce qui concerne l'élaboration des programmes depuis plus de 20 ans. Est-ce que vous êtes d'abord guidé par le choix des interprètes? Vous invitez d'abord tel ou tel interprète et eux vous proposent un programme? Ou alors le choix des invités est-il d'abord guidé par les œuvres que vous voulez faire entendre à votre public?
2: Alors, depuis le début, les choses ont changé. Je reçois beaucoup de propositions désormais, avec aussi des pianistes menant de belles carrières internationales. Donc, il y a des pianistes que je souhaite inviter. Je tente de prendre contact avec eux. On construit les programmes ensemble. J'ai aussi des thématiques qui guident un peu le choix de la programmation. Mais donc j'ai aussi un mixte pianistes, avec des pianistes qui mènent de très belles carrières internationales, de jeunes pianistes en
0: oui,
2: devenir.
0: On va en parler, oui.
2: Et puis, on accueille Ariel Beck, par exemple, dans cette catégorie. Et puis, le réseau qu'on a construit depuis ces années permet d'avoir un bon choix.
0: Mais justement, Vincent Baume, on va terminer là-dessus. Donc, le premier récital, c'est demain soir, un récital du pianiste Simon Nehring. Et puis, samedi, il y a ce concert entrée libre, c'est important, je le précise, un concert jeune génération avec trois jeunes artistes, Marval alors au piano, Mathilde Jacquier à la flûte, Casimir Chaudet, pianiste également, Victor de Marquette, je crois. Comment repérez-vous les jeunes artistes que vous invitez? Vous faites une veille, vous vous rendez au concert un peu partout en Europe pendant l'année?
2: Alors oui, donc depuis 30 ans ou plus de 30 ans, je vais tant que je peux au concert. J'étais à la Grange de Mêlée, par exemple, il y a quelques semaines.
0: Grand rendez-vous du piano en France, oui.
2: Et puis, j'ai de bons contacts avec de nombreux pianistes qui ont des élèves brillants pour qui me proposent. Et puis Victor, donc un ancien élève de Rena Chereyevskaya, est cette année à l'affiche de cette tribune qu'on appelle Nouvelle Génération.
0: Voilà, Nouvelle Génération, ce sera le concert de samedi. Merci beaucoup Vincent Baume, on vous souhaite un très beau festival. Bonne journée.
2: Merci de votre invitation, bonne journée
0: et
2: à vous.
0: Et je rappelle donc, piano à Saint-Ursanne, à la frontière suisse, ça commence demain, vendredi 31, c'est jusqu'au 11 août.

0: Et décidément, que de piano ce matin. Mozart, le troisième mouvement Allegretto de la 10e sonate en ut majeur sous les doigts de Maxime Bernard. Il est 7h53, on joue sur France Musique.
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0: 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La question, la voici, The Crimson Pirate, le corsaire rouge, est sorti dans les salles américaines un 30 juillet, c'était en 1952. Mais quel acteur joue le personnage principal de ce grand classique, un peu kitsch, du film d'aventures riches en cascades, on l'écoute ici.
2: Man the arms! Quick on all canvas! Gather round, lads and lasses, gather round. You've been shanghaied aboard for the last cruise of the Crimson Pirate. A long, long time ago in the far, far Caribbean. Remember, in a pirate ship, in pirate waters, in a pirate world.
0: Un acteur à la carrure d'athlète qui pratiqua plus jeune la gymnastique à haut niveau et se produisit en tant qu'acrobate dans plusieurs cirques américains. Inutile de vous dire qu'il réalisera lui-même toutes ses cascades quand il deviendra comédien. Mais qui est-il ? J'attends votre réponse avant 8h50.

Guitare et tambourin, c'est l'un des premiers grands succès de Dalida, enregistré en 1956, quelques mois après Bambino qui lance sa carrière. Cette chanson s'inscrit dans la vogue des rythmes méditerranéens, italianisants, qui séduisent alors le public français. Dalida, qui était une grande mélomane, amatrice d'opéra, notamment, elle était, le saviez-vous, fille du premier violon de l'opéra du Caire. Nous sommes jeudi 30 juillet, c'est la journée internationale de l'amitié et des amitiés célèbres en musique. Il y en a eu Nadia Boulanger et Aaron Copland, Rostropovitch et Benjamin Britten, ou encore avant eux, Mozart et Haydn.

0: La terre tremble dans ce terremoto, tremblement de terre, extrait des sept dernières paroles du Christ en croix de Haydn. Riccardo Minassi dirige l'ensemble Résonance.
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0: France Musique, il est 8h, c'est l'heure du journal de Camille Marigot. Camille, bonjour.
3: Bonjour Suzanne, bonjour à toutes et à tous. Après une nuit plutôt calme, l'espoir de quelques gouttes sur le littoral girondin. Selon la préfecture, l'incendie qui a parcouru 42 000 hectares n'a pas évolué depuis 3 jours, mais les pompiers sont toujours à pied d'œuvre pour traiter d'éventuelles reprises. Aujourd'hui, la météo s'annonce plus favorable, permettant d'envisager un retour à une vie plus normale pour les habitants et les 200 000 évacués, disait hier la préfète, mais le feu couve encore sous le sol. Nous le disions, dans le Var, 600 personnes ont été évacuées hier soir après un nouvel incendie au sud-est de Brignoles. Et puis en Seine-et-Marne, une centaine de pompiers déployés la nuit dernière après une reprise de feu à Fontainebleau. 6 hectares brûlés, une reprise prévisible et anticipée selon les secours vu la sécheresse des sols, loin donc de l'incendie historique d'il y a 2 semaines. La croissance a atteint 0,2% au deuxième trimestre selon l'INSEE, le PIB porté par les exportations et la demande intérieure. C'est un peu moins que ce qu'envisageait l'Institut National des Statistiques qui tablait plutôt sur une croissance à 0,3%. Chiffre annoncé après un recul du PIB sur les 3 premiers mois de l'année. À l'étranger, au Japon, le gouvernement annonce un nouveau bilan après le puissant séisme de mardi dans le sud-ouest du pays. Désormais, 30 morts. Des victimes ont notamment été retrouvées dans les décombres d'un centre commercial dont un étage s'est effondré après la secousse. Des dizaines de milliers de personnes sont toujours sans eau ni électricité. Les États-Unis reprennent leur frappe sur l'Iran. Elles ont fait au moins 3 morts et ont visé des centres de commandement et des installations militaires des gardiens de la Révolution. Washington affirme avoir riposté au lancement par ces derniers de missiles dans une tentative d'attaque contre les forces américaines basées au Moyen-Orient. La Jordanie, elle, indique ce matin avoir intercepté plusieurs missiles iraniens. Les sanctions américaines contre Cuba ont provoqué la fermeture de 70% des hôtels de l'île, selon le premier ministre cubain qui parle d'une paralysie quasi totale du tourisme. Un secteur clé pour l'économie du pays, confronté aussi à une grave et chronique pénurie de carburant. Et depuis janvier, le tourisme s'est effondré de presque 60% par rapport à la même période en 2025, selon les données officielles cubaines. Omar Waman a pu contacter des habitants sur place.
4: C'est une lente agonie et elle touche tout le secteur touristique cubain, des grandes stations balnéaires aux petites auberges comme celle d'Elzy, qui témoigne depuis la Havane.
5: Parle français, parle anglais, parle espagnol, pas de problème.
4: Cela fait plusieurs mois que les chambres de son établissement restent désespérément vides.
5: Les clients n'arrivaient pas à Cuba. Hein, s'il n'y a pas de clients, il n'y a pas d'argent et tout le pays s'arrête. C'est catastrophique.
4: Et plus on s'éloigne de la capitale et plus les effets de la crise se font sentir. Anne-Marie, une Québécoise installée à Cuba depuis 15 ans, est propriétaire d'une auberge en province. Elle a vu ses réservations également s'effondrer.
6: À 100%. Cette année, j'avais 63 réservations et j'ai eu 63 cancellations. Sans énergie, il est tout à fait impossible de fonctionner. Le pays au complet est durement, durement infecté.
4: Et derrière les chambres vides et les réservations en berne, c'est tout un secteur qui vacille. Depuis le début de l'année, Cuba a perdu plus de la moitié de ses visiteurs étrangers.
3: Omar Waman de la rédaction internationale de Radio France. Enfin, l'adaptation de l'Odyssée au cinéma par le réalisateur américano-britannique Christopher Nolan fait bondir les ventes du célèbre poème d'Homère en librairie au Royaume-Uni, plus 1400% pour le mois de juillet, en parallèle de la sortie du film. Et cela concerne aussi des ouvrages liés à cet univers mythologique, le premier d'entre eux, l'Iliade, du même Homère et qui relate la guerre de Troie. Le temps pour ce jeudi, avec 21 départements départements de l'Est et du Sud-Est de la France placés en vigilance orange canicule, la Gironde et les Landes en proie aux incendies, elles repassent en vert. Météo France observe une baisse des températures dans l'Ouest avec des pluies et du vent attendus aussi dans le centre, des orages prévus dans l'après-midi sur la Bourgogne-Franche-Comté et le Grand Est. Partout ailleurs, le ciel sera plutôt dégagé. Il fait ce matin 31 degrés à Strasbourg, 30 à Nice, 20 degrés à Brest, 24 degrés à Lille, 25 à Bordeaux et à Paris. 8h05, Musique Matin avec vous, Suzanne Gervais.
0: Mais oui, je suis là. Merci Camille. Très bonne journée à suivre dans Musique Matin. Le reportage à 8h10, direction la Savoie et ses refuges. Nouvelle étape en altitude pour la tournée des refuges, ces musiciens et leurs instruments, parfois lourds. Louis-Valentin Lopez était avec eux. À 8h20, Maxi Classique par Max Dozol, mais une soirée mémorable, le concert de la diva égyptienne Oum Kalsoum à l'Olympia, un soir de 1967. Une belle démonstration de soft power alors que les relations franco-égyptiennes connaissaient un tournant décisif. Et puis à 8h30, l'invité du jour, virtuose de l'euphonium et de la trompette basse, Hélène Escrivá mène une carrière de soliste où elle démontre que son instrument peut tout faire, ou presque, tout en s'engageant dans des créations collectives portées par la vie de troupe. Hélène Escrivá avec nous dans une petite demi-heure. La nouvelle est tombée, la musique générée par intelligence artificielle dépasse pour la première fois 50% des titres mis en ligne quotidiennement sur la plateforme de streaming française Deezer. Deezer qui a déclaré en réaction vouloir prendre des mesures supplémentaires pour mieux protéger les droits des artistes et des auteurs-compositeurs. Voici Tchaïkovski.

0: C'est toujours pareil, deux claquements de castagnettes et on y est dans l'Espagne. L'Espagne du ballet, c'était la danse espagnole extraite du Lac des Cygnes de Tchaïkovski. Le maestro hongro-américain Antal Dorati dirige l'orchestre symphonique de Minneapolis. 8h09 sur France Musique, c'est l'heure du reportage.
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0: On rechausse les crampons, on empoigne le bâton de marche ce jeudi matin sur France Musique. Deuxième volet de notre reportage consacré à la tournée des refuges. Des petits concerts dans la montagne avec des musiciens qui se déplacent à pied. Une manière d'apporter la musique partout en respectant l'environnement avec peu de moyens. Immersion avec notre reporter Louis-Valentin Lopez.
3: Donc là j'ai passé la nuit au refuge, je me suis réveillé très tôt. Du coup je peux profiter d'un petit concert, les vaches sont sorties. Alors je peux vous dire que ça fait un sacré vacarme et que ça va sans doute pas tarder à réveiller les musiciens. Là j'aperçois Gaspard qui est réveillé, c'est l'heure du petit-déj.
4: On est bien, on est chaud.
5: Petit-déj, faire le sac et c'est parti dans une heure.
3: Alyosha, tu t'apprêtes à t'arnacher ta contrebasse sur le dos.
6: À l'aide de Jean-Christophe. 25 kilos c'est tout. Aujourd'hui c'est moins lourd qu'hier.
3: Vous venez marcher avec nous messieurs dames ou...
7: Oui on va dans la même direction.
3: Voilà. Vous appelez comment?
7: Catherine.
8: Et Jean-Louis.
7: Enfin, moi je les suis, hein. Je les ai déjà vus plusieurs fois en refuge.
3: C'est la combienième fois que vous les voyez là?
7: Oh la troisième. Ils nous ont manqué quand ils étaient dans les Pyrénées.
8: C'est complètement atypique, c'est musique du monde. On exporte la musique à la montagne, c'est génial.
7: Et on passe à France Musique j'espère.
3: Donc là, on descend la montagne, un petit chemin caillouteux, direction Chaussis. Ça, il fait bon, il fait beau. La vue est dégagée, on voit bien les sommets. Bon, Christophe, tu chantes pour te donner de la force.
9: Ça m'est venu comme ça, c'est une musique qu'on a jouée hier soir qui s'appelle Bribanokul. Et c'est une mélodie moldave. Chaque musicien a au moins fouillé un ou plusieurs répertoires vraiment un peu à fond. Ensuite, avec ces différentes traditions ou ces différents sons, on arrive à créer un répertoire assez éclectique.
3: Ça va, Wadi? On tient le coup?
5: Ça va très bien.
3: C'est bon, tu continues la tournée?
5: Oui, grave. On verra demain. Non, je rigole, oui, bien sûr.
10: Ça parle à plus en plus de gens de faire une tournée à pied. Il y a pas mal de musiciens et d'artistes qui commencent à se poser des questions quand ils font... un aller-retour au Brésil pour un concert, enfin ça commence à paraître absurde à tout le monde, quoi, même si ça existe toujours.
3: Peut-être aussi dans un monde hyper connecté avec les réseaux sociaux, vivre des moments justement déconnectés. Là, on était en refuge, il n'y avait presque pas de réseau, pas de Wi-Fi.
10: Oui, on a peut-être besoin d'autres choses et que du coup, voilà, un truc un peu plus simple, un peu plus terre-à-terre, ça parle à des gens. En tout cas, moi, je recommande de marcher dans la vie.
3: Ça y est, on arrive à destination, le hameau de Chaussis. On est à 1300 mètres d'altitude, le Val d'Arly. Alors à noter que les musiciens cette fois-ci ne vont pas jouer dans un refuge, mais dans une église.

0: Et qu'après le concert, les musiciens récoltent un peu d'argent, participation libre. Ils vendent aussi des cartes postales et des albums parce que oui, il faut bien se financer, les concerts sont gratuits.
1: Venez dans la montagne, venez marcher, venez écouter de la musique et faites de la musique, ça rend heureux.
2: Rando, boulot, dodo.
3: Rando, boulot, dodo. La tournée des refuges se poursuit tous les soirs jusqu'au 3 août. Ce jeudi soir, les musiciens seront au refuge de la Bombardella au Grand Bornand en Haute-Savoie. Et la montagne, nous, on y reste encore un peu.

0: Ah, les années 60, âge d'or de la folk des deux côtés de l'Atlantique. Et ce titre vient sur la montagne. Marie Laforêt reprend ici un tube du trio américain Peter, Paul and Mary. C'est l'un des grands succès de sa carrière.
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0: France Musique qui vous emmène au concert tout l'été, tous les jours, deux fois par jour. Aujourd'hui à 14h, de la flûte d'Emmanuel Pahut, accompagnée par l'Orchestre Philharmonique de Radio France au programme Mozart, Schubert et Mendelssohn. Et puis ce soir à 20h, du jazz, direction Marciac, Jazz in Marciac, avec un concert du Avishai Cohen Trio, suivi d'un autre concert, We Want Miles. Marcus Miller célèbre le centenaire de Miles Davis avec des musiciens de choix, Bill Evans, Mike Stern et Mino Cinelu. Alors maintenant, pas de jazz, mais de la musique médiévale, parce que ce n'est pas si souvent qu'on en écoute. On part en Champagne avec l'ensemble Douce Mémoire, une minute de danse.

0: Denis Raisin d'Adre dirige l'ensemble Douce Mémoire dans ce branle de champagne pour consorts de flûte à bec et moult percussions. 8h17 sur France Musique, l'heure de retrouver Max Dosholm, c'est Maxi Classique. Ce matin, Max Dosholm nous parle d'un événement historique et politique, la venue d'Oum Kalsoum à l'Olympia en 1967.
1: Oum Kalsoum, c'est tout à la fois Régine Crespin et Édith Piaf, mais c'est aussi beaucoup plus que cela. C'est Régine Crespin et Édith Piaf sur le plan de l'art, mais lorsqu'il s'agit du plan de la popularité, Oum Kalsoum, c'est une idole. C'est l'idole de 80 millions d'Arabes, du Maroc jusqu'à l'Arabie Saoudite. S'il y a une chanteuse qui compte, il y a une artiste qui compte, c'est Oum Kalsoum. Elle est l'idole des pays arabes depuis plus de 40 ans. Eh bien, aujourd'hui, Oum Kalsoum est l'hôte de la France, et l'hôte de Paris, et je voudrais lui poser simplement deux petites questions. D'abord, la première, Oum Kalsoum, qu'est-ce qui fait la beauté du chant arabe ?
2: C'est le gamal, c'est le gamal, c'est le tabir.
1: La beauté du chant arabe, c'est avant tout son authenticité dans l'expression. Qu'est-ce qui fait le secret de cette extraordinaire réussite ? Oum Kalsoum me dit, je n'ai pas de secret, mon seul secret, c'est que j'aime mon art.
3: Novembre 1967, dans le hall de l'aéroport d'Orly, une foule encercle Oum Kalsoum. Autour de l'égyptienne, les bouquets de fleurs et le sourire de Bruno Cocatrix et de Jean-Michel Boris égayent un peu le cordon de sécurité des policiers. Les deux directeurs du plus célèbre music hall du monde ne cachent pas leur soulagement de voir Oum Kalsoum atterrir pour la première fois dans un pays occidental, car ils savent très bien que ce moment historique a failli ne jamais voir le jour. Quelques mois plus tôt, Bruno Cocatrix fait le voyage au Caire afin d'inviter des artistes égyptiens en France à l'occasion d'une exposition Toutankhamon qui se tient cette année.

0: Là, en 1967 à Paris. Sur les recommandations du ministre de la Culture égyptien, il se rend dans la grande villa d'Oum Kalsoum, qui accepte de le recevoir et donne son accord verbal pour deux concerts en France. Mais L7, la dame, a des exigences. Elle demande le double du cachet d'Edith Piaf, environ 250 000 euros, qui seront intégralement reversés à l'Égypte défaite lors de la guerre des Six Jours. L'ami du président Nasser exige aussi de loger à l'hôtel Georges V et d'être accompagné par une délégation de 40 personnes. Cocatrix dit oui à tout, car il sait que quoi qu'il arrive, ce concert, surveillé de près et vu d'un très bon œil par l'Élysée, fera sale comble.
1: Si vous vouliez assister ce soir ou mercredi soir au spectacle de l'Olympia, il vous en aurait coûté de 60 à 250 francs nouveau. Il n'y a plus de place, le moindre strapontin est loué, mais pourtant rassurez-vous, il vous reste une chance. On trouve encore au marché noir un fauteuil pour 500 francs.
0: Quand les radios, les télés et les journaux annoncent les deux concerts du Rossignol du Caire, le public se jette sur les 2000 places de l'Olympia, une salle qui paraît bien petite à Oum Kalsoum et qui lui rappelle ses débuts. On rajoute des bancs pour des fans venus de loin et qui se sont endettés pour entendre la chanteuse. Cheikhs et ouvriers s'assoient côte à côte. Il est 21h15, nuit dans la salle, l'astre de l'Orient se lève.

Trois chansons vastes comme des symphonies s'enchaînent pendant plus de 5 heures. Aucune note de ce concert qui s'achèvera autour de 2h30 du matin n'a été enregistrée, mais une photo symbolique rappelle le magnétisme d'Oum Kalsoum. Quand un jeune spectateur, enivré par les arabesques de la chanteuse, franchit le cordon de sécurité et se jette aux pieds de la diva, chantant la plus belle des chansons d'amour égyptiennes, Al Atlal, et ses paroles qui nous disent « Aussi longtemps que mes larmes continuent de couler, raconte-leur l'histoire

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On reste encore un petit peu en Égypte, en tout cas dans l'Égypte antique, telle qu'imaginée par les compositeurs de l'Europe baroque, avec la Cléopâtre d'Alessandro Scarlatti.

Reine d'Égypte née grecque, c'est Cléopâtre et cet air extrait de la cantate Marc-Antoine et Cléopâtre, cantate d'Alessandro Scarlatti, Sandrine Pio et Cléopâtre accompagnée par Il Seminario Musicale. Dans quelques minutes, les cuivres seront à l'honneur sur France Musique avec notre invitée Hélène Escriva, mais on a le temps d'écouter encore un petit peu de musique et je vous propose du bugle pour vous mettre un petit peu dans l'ambiance, le Bugle Call Rag de Benny Goodman.

0: Et ça donne furieusement envie de jouer en brass band. Bugle Call Rag, c'est l'un des grands standards du jazz des années 20 et de l'ère du swing. Le titre fait référence au bugle militaire, instrument sans piston, qui était utilisé pour transmettre les ordres dans les armées. Dans les premières mesures, les trompettes imitent un appel de clairon. En revanche, hélas, en général, il n'y a pas de véritable bugle dans l'orchestre de Benny Goodman. Ce sont les trompettes qui produisent cet effet. 8h30, c'est l'heure de retrouver notre invitée. Elle est avec nous en studio.
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0: Parce que c'était lui, parce que c'était moi, qu'est-ce qui se joue quand on rencontre son instrument ? Coup de foudre, évidence ou apprivoisement, parfois deuxième, troisième choix après des essais avec tel ou tel autre instrument. Et puis certains instruments ont des destins plus singuliers que d'autres. Ils sont soit assignés à tel ou tel rôle, soit longtemps associés à un style, un répertoire ou sautement à tel genre. Notre invitée est aujourd'hui l'une des grandes ambassadrices de l'euphonium en France, mais pas seulement. Soliste, chambriste, pédagogue, elle crée aussi des spectacles où la vie de troupe est importante. Elle est aussi comédienne. Bonjour Hélène Escrivain.
2: Bonjour.
0: Parce que c'était lui, parce que c'était vous, on va parler, si vous voulez bien, pour commencer, d'entrée de jeu de votre rencontre avec l'euphonium. Mais d'abord, dites-nous, vous passez votre enfance dans le Tarn. Y a-t-il une tradition d'ensemble avant dans ce territoire de fanfare, comme ça peut être le cas ailleurs en France ?
2: Alors oui, moi je commence l'euphonium à l'Orchestre d'Harmonie. En fait, j'ai commencé à l'école de musique de ma ville. Moi, j'ai commencé la musique en collectif. J'ai commencé la musique ensemble avec ma famille, déjà, pour commencer, puisque toute ma famille est musicienne. Donc, je les accompagnais aux répétitions. Et puis là, la découverte avec les instruments graves et évidemment la fonction de basse dans le groupe, quoi, les fondations. Et ça, c'est le coup de foudre. Voilà. Moi, je commence vraiment la musique parce que je joue avec les autres.
0: Et puis, c'est drôle parce que les cuivres, c'est souvent ce qui fascine les petits, les enfants, hein, pendant les concerts, quand on a des enfants face à un orchestre symphonique, ça brille. C'est grave aussi, comme vous dites.
2: Oui, et puis je pense que c'est aussi, en tout cas pour celui que moi j'avais choisi, le phonium qui était à la base le petit tuba.
0: Le tuba ténor.
2: Voilà, le tuba était l'instrument le plus gros de l'orchestre. Et je crois que pour moi, c'était exactement ce qu'il me fallait. Et oui, les cuivres, ça a quelque chose de fascinant parce que c'est vrombrissant comme ça, ça prend de la place, mais aussi parce que ça incarne, c'est des vociférations dans l'orchestre, mais aussi c'est des moments extrêmement lyriques, extrêmement chantés. Et ça, moi, ça m'a touchée en plein cœur.
0: Est-ce que le fait de souffler pour fabriquer le son, ça vous a plu tout de suite ?
2: Ça, c'est évident. Jouer de l'euphonium. Euphonium, ça veut dire qu'il sonne bien, qu'il sonne réconfortant. C'est un instrument qu'on tient dans les bras. C'est un instrument, quand on le joue, qui vibre tout entier sur soi. Et ça, ça a été pour moi très tôt quelque chose de très sensible, très vibrant, voilà, sur moi, très. Très réconfortant. Et ça, ça m'est encore aujourd'hui quelque chose d'extrêmement précieux.
0: Hélène Escrivá, donc euphonium, tuba ténor, petit tuba. Est-ce que vous voulez bien, pour ceux de nos auditeurs, de nos auditrices qui ne connaîtraient pas très bien cet instrument, nous le décrire un tout petit peu, physiquement, j'allais dire ?
2: Eh bien, je dirais que c'est une espèce de grosse trompette, le phonium, ou alors vraiment un mini tuba. C'est un instrument de la famille des cuivres qui a la taille de mon buste, on va dire ça comme ça. C'est un instrument avec un grand pavillon et quatre pistons. C'est un très bel instrument.
0: Qu'est-ce que c'est son répertoire traditionnel, originellement ?
2: Alors le phonium, c'est un instrument qui n'a pas beaucoup de répertoire, parce qu'en fait c'est un instrument assez récent dans le paysage des instruments de musique. Il n'a pas l'héritage ni le patrimoine du piano ou du violon. Disons qu'il a le répertoire des musiques anglo-saxonnes, et en tout cas dans l'orchestre, on peut l'entendre dans les tableaux d'une exposition, par exemple de Moussorgsky, orchestré par Ravel, mais on peut l'entendre aussi en ouverture de la 7e de Mahler ou dans La vie de héros de Strauss. Voilà, surtout en général des grandes épopées symphoniques, on ne va pas se mentir.
0: Quand vous parlez de la petite fille que vous étiez qui tombe en amour pour cet instrument, vous sembliez déjà déterminée à en jouer. On vous a encouragée dans votre entourage ?
2: Ah bah absolument. Oui, de toute façon, moi, j'étais pleine d'énergie. Je crois que c'est toujours le cas. Et la musique avait cet endroit aussi pour révéler les personnalités. Je crois que ça, moi, ça m'a plu. Et je crois que ça a aussi motivé, évidemment, mes parents et tous ceux autour de moi à me dire « Allez, vas-y ».
3: Hélène Escrivá, vous jouez de l'euphonium, vous jouez aussi, on va l'entendre là tout à l'heure, de la trompette basse. J'ai l'impression que c'est une particularité de pas mal d'instrumentistes des cuivres, de jouer comme ça de plusieurs instruments.
2: Oui, en fait, on est pas mal pluri-instrumentistes, puisqu'en fait, notre principe à nous, je dirais pas qu'il est plus simple que celui des autres, il y a une embouchure et des pistons, en fait. Donc, c'est la bouche et les doigts. Moi, ce que j'aime à travers les instruments, c'est tout ce qui nous offre de nouveau. Quand j'ai rencontré la trompette basse pour l'Orchestre français des jeunes, il y a maintenant 10 ans, ce que j'ai découvert, c'est derrière tout ces nouvelles possibilités pour moi de faire son, de trouver une nouvelle voie en fait. Alors j'étais la même personne, mais j'ai eu la possibilité de m'épanouir encore dans un autre vocabulaire, un nouveau langage sonore. Et ça a été un coup de foudre.

0: Youkali, Courtville, bien sûr, par notre invitée Hélène Escriva et les Saxbacks. C'était un concert donné en 2021 chez nous à France Musique. Hélène Escriva, donc vous commencez cet instrument, le phonium, après il y a la trompette basse, et pendant vos études supérieures, vous intégrez le CNSMD de Paris, le Conservatoire National Supérieur de Musique. Quelle est alors la place de votre instrument dans les institutions musicales françaises ?
1: Je dirais qu'on fait partie de la trilogie des instruments avec le saxophone et l'accordéon qui sont arrivés tardivement comme des instruments à part entière qui méritent leur classe. Moi, j'étais dans une génération formidable de phoniomistes, guidée par la flamme de Philippe Fritsch, notre professeur. Cette génération, elle s'est mise en tête que notre instrument méritait une place soliste et dans tous les répertoires. En fait, comme on était tous déjà pluri-instrumentistes, il y en a qui se sont guidés vers le serpent, qui est aussi un instrument de la famille.
0: Qui est un ancêtre, en fait, voilà. Baroque.
1: Je pense à des personnalités comme Patrick Huibard aussi, mais aussi dans la musique de chambre avec le quatuor opus 333. Il y avait dans toute cette génération de phoniomistes et de saxhornistes, le saxhorn qui est le cousin de le phonium, qui est aussi appris au CNSM de Paris, une dynamique absolue à prendre la place que méritait l'instrument et à faire réponse commune à l'urgence de montrer aussi des nouveaux instruments et surtout des beaux instruments, quoi.
0: Et justement, pour élargir concrètement ce répertoire, qu'est-ce qui se passe ? On passe des commandes d'un côté, on active tout un travail de transcription aussi ?
1: Oui, absolument. En fait, là, c'est là où la créativité entre en jeu, hein, parce qu'en fait, il y a tout à créer. Il y a plein de manières de trouver sa place et de mettre en lumière nos voix. Effectivement, l'arrangement, ça, de toute manière, c'est pour moi un endroit de prédilection parce que le répertoire, tout ce patrimoine de la musique dite classique, pour moi, c'est le répertoire qui me fait vibrer absolument. C'est la musique que j'aime vraiment. Et se l'approprier avec des instruments qui ont aussi cette capacité. Je parle par exemple du répertoire pour voix que moi j'adore, on l'a entendu là avec Youkali, mais ça balaye tout le répertoire de la mélodie, du lead. C'est un répertoire que j'aime et qui, je trouve, valorise énormément toute la dimension poétique et lyrique de mes instruments. Donc l'arrangement, pour moi, absolument. Et évidemment, la commande et la création. Alors là, c'est là aussi où ça devient intéressant, c'est que tout ça, c'est un processus vivant. Donc la rencontre avec le présent et avec toutes les personnalités autour de nous qui s'unissent, en fait, pour créer la voix d'aujourd'hui de nos instruments, ça, c'est vraiment passionnant.
0: L'image de l'euphonium, son répertoire, son image qui change, qui a changé, qui continue de changer. Pour autant, subsiste-t-il des clichés sur votre instrument ? Et si oui, quels sont ceux qui vous agacent peut-être particulièrement ?
1: Justement, vous parlez de changement, mais en fait, c'est plutôt qui se crée, puisque l'euphonium, pour beaucoup, je pense aujourd'hui,
0: c'est une découverte.
1: Oui, et je l'espère d'ailleurs. Alors évidemment, on souffre de clichés, mais comme beaucoup d'instruments en fait.
0: Même des instruments beaucoup plus connus, comme la harpe, la flûte
1: oui,
0: traversière,
1: voilà.
0: C'est vrai.
1: Justement, le montrer, lui donner vie sur scène aussi, il n'y a pas que dans les orchestres et il n'y a pas que dans les concerts, il y a aussi sur scène. Moi, je fais un gros travail aussi avec des metteurs en scène, des metteuses en scène au théâtre, à l'opéra, pour que l'instrument soit vu, non pas que entendu, parce que c'est, je l'ai dit tout à l'heure, aussi un instrument très beau, n'est-ce pas ? Ça crée en fait toute une nouvelle manière de le découvrir. Voilà. Évidemment, on souffre de clichés, parce que c'est un instrument de la famille des cuivres. On imagine que ce n'est que fanfaronnade
0: et masculin.
1: Et masculin peut-être, oui.
0: Bon, ça change, cela dit. Hein, mais
1: Ça change. Et on est là pour ça aussi, pour montrer la vérité de nos instruments, qui est que c'est un instrument de notre époque,

0: Jacques Ibert, les premières notes de la chanson de la mort de Don Quichotte par notre invité, le phonium Hélène Escriva, accompagnée par le pianiste Candido Fernandez. Hélène Escriva, il y a un élément vraiment fort qui me marque dans votre parcours, vous en avez un petit peu parlé tout à l'heure, c'est le compagnonnage, c'est la vie de troupe et c'est la place du collectif. Vous avez cette carrière de soliste, mais vous travaillez beaucoup avec d'autres musiciens, instrumentistes, chanteurs. Voilà, je le rappelle à nos auditeurs, auditrices, vous êtes l'une des fondatrices de Saxback Ensemble, ça fait 10 ans déjà. C'est formé en 2016, une formation de musique de chambre qui réunit des instruments de la famille des cuivres et puis des saxophones. Ensuite, il y a eu la compagnie du Hanneton pendant quelques années qui a été très importante pour vous. Et puis la saison passée, les chanceux, les chanceuses ont peut-être vu cette nouvelle production du Decameron qui était en création, Decameron de Matteo Franceschini, qui était absolument extraordinaire. Ça a été donné encore en juin au Théâtre de l'Athénée à Paris. La troupe, c'est central pour vous?
1: Oui, je crois qu'on revient au commencement. Pour moi, en fait, le parcours d'un musicien, d'une musicienne de haut niveau est quand même jalonné de beaucoup d'étapes, mais celle qui est la plus prenante, c'est peut-être le travail solitaire dans un premier temps. Là, à la fin de mes études au Conservatoire de Paris, moi j'avais besoin que d'une chose, c'était de retrouver une énergie de groupe. J'avais besoin de faire ensemble, j'avais besoin aussi de vivre des étapes de création partagées. Déjà parce que c'est vraiment plus réjouissant, et puis aussi parce qu'on apprend beaucoup des autres. Là sur scène avec le Decameron, cette expérience, mais aussi avec la compagnie du Hanneton de James Siré sur ses deux dernières créations, Room et Mose, ça a été vraiment pour moi une prise de conscience absolue dans plein d'endroits. Peut-être le premier, ça a été de me décorseter de la partition, vraiment rencontrer la création par le vivant, par ce que l'on est.
0: Et par le collectif aussi.
1: Voilà, par ce que l'on est nous-mêmes, mais ce que le groupe crée aussi dans les étapes de création. Il y a eu aussi évidemment la rencontre avec un public super vivant, c'est-à-dire une réaction d'un public fait déjà partie de l'œuvre du spectacle. Et ça c'est une nourriture extrêmement fertile quand on est interprète. Et puis après, il y a eu pour moi aussi une révélation absolue, ça a été celle de mon corps en mouvement, dynamique et aussi qu'il y a une force de proposition dans l'interprétation, ce corps qui bouge,
0: oui,
1: qui
0: se meut. Il y a du jeu scénique, oui. Quasiment de la danse, en tout cas du théâtre.
1: Oui, et là où mes instruments aussi redeviennent le centre, c'est quand en fait ils prennent aussi leur place photogénique, leur volume sur scène, avec des instruments et des instrumentistes, le décor est déjà planté, quoi. Et dans le Decameron, ce qui était extrêmement génial, c'était que vraiment, c'est une grande épopée, le Decameron, pour ceux qui ne connaissent pas cette œuvre. Vraiment, je vous invite à la découvrir.
0: Écrite pendant la Grande Peste Noire.
1: Oui, il y a tout ce qu'il y a de plus fantasque et de plus tragique dans cette œuvre, et je trouve franchement que mes instruments avaient leur place absolument.
0: Hélène Escriva, maintenant on va écouter un de vos choix musicaux pour nous.

0: C'est une artiste qui aime s'entourer, elle aussi, Christina Pluart, avec ses musiciens de l'arpeggiata. Et puis cette chanteuse, la voix de Lucila Galeazzi dans cette air à Vita Bella. Votre choix pour nous, Hélène Escrivá, retour à la voix que vous aimez tant, c'est ce que vous nous disiez tout à l'heure.
1: Bah, la voix comme énergie vitale, comme un cri de rassemblement. On ne peut pas écouter ça de bon matin et rester...
0: De marbre.
1: Ah non, ce n'est pas possible, vraiment. J'aime ces cris du cœur, j'aime quand on ne sait plus si on chante ou quand on parle. J'aime ces interprètes aussi, on ne sait pas si c'est une voix populaire ou traditionnelle. Mais en fait, c'est universel pour moi, ces cris du cœur comme ça, c'est merveilleux. Alors, à Vita Bella, quel heureux présage pour la suite de la journée.
0: Oui, espérons. Hélène Escrivá, on reste sur ces projets de création. Cette année, il y a encore la scène pour vous, toujours la scène. Cette fois toute seule, seule en scène avec ce spectacle Musa Solo Manon Tropo. Vous êtes sur scène avec vos instruments, euphonium, trompette, basse, ils sont là tous les deux. Déjà, que nous raconte ce titre ?
1: Musa, c'est les muses en occitan. Je pense que c'est un secret pour personne. Mon accent vient...
0: Vous trahit.
1: Oui, je crois, vient du sud-ouest de la France. Musa, c'est toutes les muses que j'ai convoquées pour créer ce récital augmenté. En fait, je l'appelle Solo Manon Tropo parce que, évidemment, toutes ces muses incarnées sur scène m'accompagnent, mais aussi je ne suis pas toute seule. J'ai mes techniciens avec moi au son et à la mise en scène, à la scénographie. Musa, c'est vraiment une idée qui m'est venue comme un besoin absolu de repenser une forme dite assez classique, quoi, le récital.
0: Mais très corseté aussi,
1: oui, voilà.
0: Très académique.
1: Mais j'avais envie d'y intégrer une dimension, une 3D en fait. Quelque chose à voir, quelque chose à... un accès visuel aussi et très esthétique aux choses que je trouve belles aussi avec les yeux, pas qu'avec les oreilles. Et moi, ça m'a aussi questionnée sur mon processus de création. Et aujourd'hui, créer une pièce comme Musa, qui est donc un récital de 1h10, en fait, c'est aussi repenser tous mes imaginaires, que c'est rassembler aussi ce que j'aime sous toutes ses formes. Voilà, donc Musa, c'est aussi une belle aventure.
0: Et puis c'est s'exprimer aussi dans des... On va entendre un petit peu, peut-être déjà sous nos voix, la bande son, enfin une bande annonce. J'invite nos auditeurs et auditrices à aller voir la vidéo sur YouTube. Je disais, le jeu, la scène, c'est pas des choses qu'on apprend forcément beaucoup aux instrumentistes au conservatoire, et vous enseignez. Hélène Escrivá, est-ce que quand vous enseignez, vous insistez sur ce côté pluridisciplinaire auprès de vos étudiants, jouer de son instrument, mais savoir jouer tout court, peut-être danser, se déplacer, proposer quelque chose de scénique, c'est indispensable pour vous aujourd'hui ?
1: Alors ça l'a été pour moi. La question se pose quand on enseigne de trouver son identité pédagogique. La mienne a été révélée par mon expérience personnelle, ça c'est un fait. Et effectivement, mettre mon corps en mouvement et faire exprimer une forme de singularité, son corps, c'est son visage, c'est sa corporalité. C'est sa personnalité vraiment. Et je pense que peut-être me rencontrer en tant que professeur, c'est avoir accès à cette découverte-là de soi quand on est étudiant, étudiante. Je pense que c'est un chemin à emprunter qui est déviant pour beaucoup, mais extrêmement challengeant et très épanouissant pour d'autres, ça c'est sûr.
0: Hélène Escrivá, dans tout ce que vous nous dites, le champ des possibles semble avec vous comme ça toujours ouvert. Y a-t-il d'autres instruments dont vous aimeriez jouer ?
1: J'ai déjà tellement à faire avec ces deux-là, la trompette basse et l'euphonium et tous ceux qui sont à côté aussi, le saxhorn baryton. Mais par contre, mon corps est vraiment, c'est au RPS, vraiment encore un terrain très fertile à beaucoup de choses. J'aimerais beaucoup travailler avec des chorégraphes. Ma voix aussi, Je n'ai pas une voix dite lyrique, mais justement, je me demande à quel endroit elle peut venir prolonger l'expression que j'ai à cœur à projeter avec mes instruments. Voilà, donc déjà, la voix et le corps, ce sera pour les peut-être 20 prochaines années quelque chose d'intéressant.
0: Hélène Escrivá, ça va bientôt, il va bientôt être l'heure de se quitter. On va terminer dans quelques instants avec Bach, un extrait de La Passion selon Saint Matthieu, interprété par la chanteuse libanaise Fadia El Aghey et le Netherlands Blazers Ensemble. C'était il y a 12 ans. Vous allez nous en dire quelques mots. Avant, j'avais envie quand même de préciser à nos auditeurs quand est-ce qu'ils peuvent vous entendre. Prochainement, vous serez au Musical de Normandie fin août, le 29, en duo avec Vasilena Serafimova. Niveau timbre, là, ça va être très excitant.
1: Et
0: aussi.
1: Énergie aussi.
0: Et puis, à partir de la rentrée, avec ce solo, Musas, ce spectacle seul en scène. Il y a une date pour les Lyonnais, le 12 novembre, à la Chapelle de la Trinité. Puis pour les Parisiens, ce sera à la Philharmonie, les 12 et 13 décembre. Un mot peut-être de ce dernier choix musical, le vôtre, cette passion selon Saint Matthieu, cet air Erbarmedisch Mein Gott, qui est là, qui va peut-être en surprendre plus d'un.
1: Oui, c'est, je pense, le premier air que j'entends en cours de solfège quand j'ai 12 ans. Je ne connais pas Bach, je ne connais pas cette musique. Et ça a été quelque chose, dans les tripes, quelque chose qui est venu réorganiser tout ce qu'il y avait à l'intérieur de moi. Et je trouve que c'est un des airs les plus beaux qui existent. Et cette chanteuse le sublime.
0: Chanteuse libanaise, donc qu'on écoute maintenant. Merci beaucoup Hélène Escrivá.
1: Avec plaisir.
0: D'être passée sur France Musique. Très bon été.

Bach et le Liban, ainsi s'achève notre matinale. La réponse à notre jeu était Burt Lancaster. Bravo à notre gagnant. Il y avait un poste radio, un seul, un poste radio DAB+, à gagner aujourd'hui. C'est Christophe Bertin de Tulle, en Corrèze. Demain, on finira la semaine. On terminera le mois de juillet ensemble avec le duo Brady, deux violoncelles. Merci à toute l'équipe de Musique Matin, Colin Gruel à la réalisation, Adeline Omello à la technique. Merci à Julia Macarez, Clara Michel, Désirée Ristorto et Jeanne Lerche pour la préparation de cette émission. Très bonne journée à l'écoute de France Musique.

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2: Tu vas me ramener le tempo. Ça serait gentil.
3: It seems like I am a pianist called Martha Argerich, but I am not terribly sure of this.
2: Des fois, je me demande pourquoi on répète d'ailleurs, parce que c'est jamais comme à la répétition. Continue, inspire-nous.
4: Chapitre 4, début de carrière, jachère et concours Chopin. Nous avons quitté Martha Argerich à la fin du troisième épisode de cette série, en plein début de carrière, après avoir remporté deux premiers prix au concours de Bolzano et de Genève. Elle fait aussi à cette époque de nombreuses rencontres. Grâce à Nikita Magaloff, par exemple, mariée avec la fille de Joseph Zighetti, la jeune pianiste a l'occasion de rencontrer le grand violoniste à Gênes. Rappelez-vous, il l'avait déjà entendu à Buenos Aires, je vous en parlais dans le premier chapitre, et il lui avait écrit un petit mot charmant. Le jour où ils se retrouvent donc à Gênes pour jouer ensemble en privé, sans aucun enjeu, Martha est très impressionnée et touchée parce que Zighetti prend le temps de se chauffer pendant une demi-heure avant de commencer. Grâce à Magaloff encore, elle est présentée aussi à Clara Askill, qui lui dit, après l'avoir entendue, « Si j'avais vos moyens, je serais au piano toute la journée ».

Clara Askill dans la première pièce des Bunteblätter, opus 99 de Schumann. Le début de carrière de Martha Argerich se passe diversement. Certes, elle est appréciée du public, elle est acclamée partout où elle joue, mais elle se sent très seule lorsqu'elle voyage pour aller d'un concert à l'autre. Et puis elle a besoin de faire des expériences un peu différentes, comme elle le raconte dans le film Conversation nocturne en 2002. La première fois que j'ai annulé un concert, dit-elle, j'avais 17 ans. Mais c'est une chose très étrange. Ce n'est pas parce que je me sentais mal, mais parce que je voulais voir comment c'était. J'étais seule dans une pension, c'était à Florence, et je devais jouer à Amboli, le lieu de naissance de Busoni, parce que j'avais gagné ce prix, vous savez. Je ne sais pas ce qui s'est passé, mais je me suis dit, je ne veux pas jouer. Je lisais des trucs à cette époque-là, L'immoraliste de Gide, vous savez, sur les choses qu'on peut faire et les choses qu'on ne peut pas faire, jusqu'où on peut aller, crime et châtiment, ce genre de choses. J'étais intéressée. Pour moi, bien sûr, annuler un concert, c'était la seule chose à laquelle je pouvais penser. C'était une transgression. Alors j'ai envoyé un télégramme à cet endroit. J'ai dit, je me suis blessée au doigt, alors je ne peux pas venir. Mais, pauvre de moi, je voulais être sûre. Alors j'ai pris une petite lame et je l'ai vraiment fait. J'ai désinfecté à l'alcool et après j'ai commencé à couper. Donc comme ça, s'il se passait quelque chose, ce serait vraiment vrai que je m'étais coupée. Mais d'abord, j'ai dit que je m'étais fait mal au doigt et après, j'ai coupé. C'était une très bonne idée, parce que les organisateurs n'ont jamais eu le télégramme. Les gens de la pension l'avaient envoyé à un mauvais endroit. Alors, ils sont venus me chercher. Bien sûr, j'ai pu montrer mon doigt et ils ont été très désolés. J'ai dit « je ne peux pas venir ». Puis, je devais jouer une semaine plus tard à un autre endroit et là, je voulais y aller. Mais je n'ai pas pu parce que c'était vraiment une mauvaise coupure. Une expérience étrange.

Martha Argerich dans Traumes Wirren, Rêves confus, extrait des Fantasiestücke opus 12 de Schumann, enregistré en 1976. Parmi les amis que Martha Argerich découvre pendant son adolescence et le début de son âge adulte, un jeune pianiste brésilien de 3 ans son cadet, Nelson Frère. Pour elle, c'est, sans jeu de mots, un véritable frère, un jumeau même. À 14 ans, il est arrivé à Vienne pour travailler avec Bruno Zeidelhofer, qui avait été le professeur de Friedrich Gulda. Auparavant, Frère avait brillamment remporté le concours de Rio en jouant le 5e concerto de Beethoven, dit l'Empereur. Argerich était dans la salle lors du récital d'admission du jeune homme à l'Académie de Vienne et tout de suite, elle a été conquise par son jeu.

le scherzo de la troisième sonate de Brahms, Nelson Frère, enregistré en 1967 à 23 ans. « Mon amitié avec Martha Argerich, raconte Nelson Frère, remonte à l'année 1959. Pour moi, cela reste le cadeau le plus cher de ma jeunesse. Elle a élargi mon horizon musical comme personne ne l'a jamais fait, ni avant, ni après. »

Martha m'a d'abord fait découvrir le monde du jazz avec Errol Garner, Art Tatum et Ella Fitzgerald, poursuit Nelson Frère. Et puis le violon avec Heifetz, la musique de chambre qu'elle jouait déjà à l'époque avec la même joie qu'aujourd'hui. Elle m'a aussi ouvert les oreilles sur la musique symphonique du XXe siècle, Stravinsky, Ravel, sur le violoncelle avec Jacqueline Dupré, sur le chant avec Maria Callas.

Nelson Frère, dit Martha Argerich en 1979, est la personne que je connais qui a les plus grandes facilités. Je n'ai jamais rencontré quelqu'un qui déchiffre comme lui, sauf Goulda. Nelson est toujours à la recherche de nouvelles partitions à jouer ou à lire. C'est quelqu'un qui a plaisir à jouer du piano.

Martha Argerich et Nelson Frère, en 1982, jouent la valse de la deuxième suite pour deux pianos de Rachmaninoff. On entend que les deux amis se comprennent parfaitement et naturellement. Pour jouer et aussi pour parler, ils utilisent un mélange d'espagnol et de portugais qu'ils appellent le portignol. L'un comme l'autre peuvent être facilement boudeurs, mais ensemble, ils sont plutôt gais et toujours prêts à faire des blagues, comme le dit Alain Lampèche dans un article sur la pianiste. « À Vienne, écrit-il, ils ont passé leur temps à tirer sur leurs clopes, à se promener avec leurs amis,

à écouter des disques jusque tard dans la nuit, du jazz comme de la musique classique, à se balader, à aller au cinéma, au concert, à lire, à ne rien faire, sauf l'essentiel, vivre leur adolescence.

0: Variation sur un thème de Paganini pour deux pianos de Witold Lutosławski par Martha Argerich et Nelson Frère, enregistré à la Chaux-de-Fonds en août 1982.
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0: Depuis que Martha Argerich a remporté ses deux premiers prix à Bolzano et à Genève en 1957 et qu'elle donne moult concerts, la firme Deutsche Grammophon s'intéresse à elle et voudrait lui faire signer un contrat d'exclusivité pour enregistrer une série de disques. Au début, elle refuse, ne voulant surtout pas laisser d'elle une trace qu'elle pourrait regretter plus tard. Et puis finalement, après plusieurs demandes réitérées, elle accepte d'entrer en studio en juillet 1960, 3 ans après Genève. Elle se rend à Hanovre où doit se tenir l'enregistrement et elle emmène avec elle son ami Nelson Frère.

le troisième scherzo de Chopin. C'est la première plage du premier disque enregistré par Martha Argerich à 19 ans, en juillet 1960, dans les studios de la Deutsche Grammophon à Hanovre. Son premier disque, mais bien sûr, elle a déjà enregistré avant, lors de concerts de radio. La première ballade de Chopin à Berlin, janvier 59. En janvier 60, à Cologne, la sonate en ré majeur de Mozart, la quatrième ballade de Chopin. En mars, à Hambourg, la troisième sonate et la toccata de Prokofiev, plus Gaspard de la Nuit de Ravel. Et nous avons encore tous les témoignages de prestations enregistrées depuis Buenos Aires et son premier concert avec orchestre de 1949. Néanmoins, entre une captation de concert ou une session à la radio et un enregistrement discographique, il y a évidemment une grande différence. Et pour ce premier essai, Martha Argerich ne sait pas vraiment comment faire. Elle n'a pas du tout l'intention d'enregistrer de nombreuses prises de passages différents pour ensuite déterminer, après une écoute fastidieuse, quel est le meilleur moment. Une fois qu'elle a joué, que le moment du jeu est passé, elle n'a plus suffisamment d'intérêt pour ce qu'elle a fait pour y revenir encore et encore. Elle déclare donc à l'ingénieur du son qu'elle jouera chaque pièce trois fois en entier et que c'est lui qui devra choisir entre les trois versions.

Martha Argerich joue « Jeu d'eau » de Maurice Ravel sur son premier disque enregistré en juillet 1960 chez Deutsche Grammophon. Pour ce premier opus, le label a décidé qu'elle donnerait un véritable programme de récital pour montrer l'étendue de ses possibilités. On trouve donc ce Ravel, deux Chopin, le troisième Scherzo et la Barcarolle, la sixième Rhapsodie hongroise de Liszt, deux Rhapsodies opus 79 de Brahms et la Toccata de Prokofiev. Ce sont des pièces qu'elle a déjà jouées très souvent et qu'elle rejouera souvent aussi, sauf les Brahms qui ne resteront pas à son répertoire. Et donc, je vous le disais, elle a décidé de jouer trois fois chaque pièce, en laissant le soin à l'ingénieur du son de choisir ce qu'il conserverait. Ceci m'amène à vous parler des rites de notre pianiste, du moins à cette époque. Lorsqu'elle prépare un concert, elle a l'habitude de jouer les œuvres trois fois, mais sans les jouer tout à fait en entier. Elle en laisse toujours un petit morceau de côté. Elle se persuade que si elle ne joue pas la pièce trois fois, ou un multiple de trois, ou si elle la joue en entier, il se passera quelque chose de terrible lorsqu'elle sera sur la scène.

0: Dans le film de Georges Gachot, Conversation nocturne, en 2002, Martha Argerich se souvient de son état d'esprit lorsqu'elle devait jouer.
1: Quand j'étais plus jeune, je suis passée par toutes sortes de phases de souffrance. Je ne jouais même pas pour moi-même la pièce entière. Je jouais seulement des parties. Et seulement au concert, quand je devais, je jouais la pièce entière. J'ai même été un peu comme ça à un moment. Elle tourne son doigt sur son front pour montrer qu'elle était un peu zinzin. C'est incroyable, mais j'étais comme ça. Je ne voulais même pas apprendre un nouveau morceau? Oui, je ne voulais pas, parce que j'avais peur. J'étais superstitieuse, ou quelque chose, je ne sais quoi. Et au professeur, je disais, non, ce passage, je ne peux pas, parce qu'il y a ci ou ça. Incroyable. Et je ne sais pas ce que c'était. Mais ça vient aussi, je crois, du caractère. Un truc un peu étrange de vouloir, je ne sais pas quoi. C'est peut-être l'inattendu. C'est ça qu'on veut vraiment, l'inattendu. En même temps, c'est aussi jouer avec le feu. Il y a quelque chose de ça aussi.

0: Ces sortes de rites ou ces superstitions remontent à loin dans la vie de Martha Argerich. Elle le raconte en 2002.
1: Tu sais, sur le moment, autrement je meurs, je crève. Si ça ne va pas, il faut se concentrer comme ça. Mais moi, je me souviens, j'avais fait ça quand j'avais 9 ans, personne ne m'avait dit. Je devais jouer autour de mon sortir, je suis allée aux toilettes avant. Je me suis mis à genoux, j'ai pensé, ok, si je rate une seule note, je vais mourir. Et je me suis pensée, et alors, bien sûr, je n'ai pas raté. C'est une chose que j'ai fait moi-même, non ? Avec moi-même, c'est une chose... Je ne sais pas comment expliquer ça. C'est pas... Alors ça donne une certaine... C'est un problème avec les... Ça, c'est une chose du contrôle, n'est-ce pas ? Qu'on apprend très vite. Mais c'est soi-même, ça.

La Rhapsodie opus 79 numéro 2 en sol mineur de Brahms par Martha Argerich, extrait de son premier disque chez Deutsche Grammophon. Lorsqu'on regarde la discographie de Martha Argerich, qui comprend des lives en concert et des enregistrements de studio, on s'aperçoit qu'il y a des trous dans la chronologie. Ainsi, après l'année 60, où elle a fait pas mal de radio en Allemagne et aussi son disque chez DG, il n'y aura plus rien jusqu'en 1965, sauf un live de 1961 avec le violoniste Ruggiero Ricci, témoin d'une tournée de 10 villes en URSS, dont un arrêt à Leningrad le 21 avril.

0: Ruggero Ricci au violon, Marta Argerich au piano dans le final de la sonatine de Bartok.
1: Moi j'ai eu le concours de Genève et Bolton à 16 ans. Alors je commençais à jouer, non? Et après je me sentais très isolée, je faisais la vie d'une personne de 40 ans. À l'époque pour moi 40 ans c'était la vieillesse bien sûr. Je voyais tous mes copains qui étaient les personnes que je connaissais de mon âge. Je connaissais personne de mon âge, je connaissais des personnes toujours plus âgées. Mais qui avaient une vie chouette comme ça, des étudiants, ils étaient très bien. Moi, alors je devais faire cette vie-là, de voyager, d'aller d'une petite ville à une autre, une grande ville, de jouer mon concert, je connaissais personne, j'étais terriblement timide. C'était très triste, tu vois. Et puis je n'avais pas un vrai prof, j'étais dans un état... Ouais, voilà.

0: Florestan, extrait du Carnaval de Schumann par Arturo Benedetti Michelangeli.
1: Alors je suis entrée dans une espèce de crise, 19, 20 ans. Et là, je suis allée voir Michelangeli. Je suis restée une année et demie chez lui, mais j'ai eu 4 leçons. Et après, je suis allée à New York. Et après, j'ai rien fait là. Je regardais Late Show, comme ça. C'était cette espèce de choses-là. Je n'avais pas de cadre. Non. Une fois, Daniel Barenboim m'a dit ça. Tout ça m'a fait tuer comme un très beau tableau, sans cadre.

la première Kreisleriana de Schumann par Martha Argerich dans un disque enregistré en 1983. Mais nous en sommes aux années 60 et 61, époque où la jeune pianiste ne s'y retrouve plus dans la vie d'une virtuose internationale. Elle devait être très mal en effet pour supporter de rester pendant un an et demi à attendre les cours de Michelangeli, qui lui en a donné seulement quatre durant cette période, prétendant ensuite qu'il lui aura appris, je cite, « la musique du silence ». Ok, c'est une manière de voir les choses. La jeune fille va donc déménager à New York, s'installer dans un appartement non loin de celui d'Horowitz, son idole, mais qu'elle n'arrivera jamais à approcher. De fait, elle arrête le piano. Mais elle rencontre le pianiste chinois Fu Tsong, venu faire une tournée aux États-Unis.

Futsung joue la mazurka en la mineur de Chopin, opus 17, numéro 4. Très lié avec Martha Argerich, Futsung lui présente un de ses amis, le compositeur chinois Robert Chen. À cette époque, juin 63, Martha a décidé de rentrer quelque temps en Europe. C'est là qu'elle se rend compte qu'elle est enceinte. Harcelée par sa mère, décidée à garder son enfant, elle repart pour les États-Unis et elle épouse Robert Chen. Mais leur mariage ne tient pas. Ils restent amis, mais elle décide de rentrer chez sa mère à Genève pour l'accouchement. À 22 ans et demi, elle met au monde une petite fille qu'elle appelle Lida, comme son amie Lida Fournier, l'épouse du violoncelliste Pierre Fournier. Juste après la naissance de Lida, Juanita Argerich, la mère de Martha, voudrait qu'elle reprenne les concours et qu'elle se présente au Reine Elisabeth à Bruxelles. Mais le jour de l'épreuve, Martha refuse de jouer, affirmant qu'elle n'est pas inspirée. Sa mère l'a également inscrite au concours Viana da Mota à Lisbonne, mais elle n'y va même pas. En revanche, elle songe à se présenter au concours Chopin de Varsovie sur les conseils de Stéphane Askenaz, pianiste d'origine polonaise et professeur au conservatoire de Bruxelles.

0: Chopin, valse opus 42, dite « Grande valse », jouée par Stéphane Askenaz. On entend toute l'élégance du pianiste qui a dû beaucoup inspirer Martha Argerich.
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0: Ayant laissé sa petite fille à Genève, décidée à se présenter au concours Chopin, elle prend donc des cours avec Askenaz. Peu à peu, elle se remet au rythme de la préparation. Elle redonne quelques concerts, ne pouvant pas arriver à Varsovie sans avoir repris le chemin de la scène. Elle est très aidée par Stéphane Askenaz et par sa femme Annie, qui est pour elle, dira-t-elle, comme un soleil. Elle donnera d'ailleurs son prénom à sa deuxième fille, Annie Dutoit. Les épreuves du concours Chopin se déroulent du 22 février au 13 mars 1965. Elles ont lieu tous les 5 ans pour maintenir un niveau exceptionnel et le précédent vainqueur en 1960 a été Maurizio Pollini. En 65, il y a 76 candidats qui jouent devant un jury de 21 pianistes. Au premier tour, Martha Argerich a joué deux études, un nocturne, une polonaise et les 24 préludes. De Chopin, bien sûr, puisqu'on ne joue que du Chopin à ce concours. Au deuxième tour, ce seront une étude, une valse, le troisième scherzo et la barcarolle.

La Barcarolle de Chopin, jouée par Martha Argerich, enregistrée au deuxième tour du concours Chopin 1965. Au troisième tour, le programme est encore un assortiment de petites pièces et de grandes pièces. Elle joue la troisième sonate, un nocturne et trois mazurkas.

Mazurka, opus 59, numéro 3 de Frédéric Chopin par Martha Argerich, enregistré le 10 mars 1965. Un critique d'un journal de Varsovie déclare à propos de l'interprétation des mazurkas de Chopin par Martha Argerich qu'on dirait qu'elle n'a jamais quitté la Pologne. Elle remporte l'adhésion du public alors qu'elle était arrivée avec une réputation de diva capricieuse qui annule ses concerts et arrête de jouer alors même que son disque chez Deutsche Grammophon avait été salué par la critique. Pour Chopin, elle a été à bonne école avec Stéphane Askenaz et aussi avec Futsung, qui avait été gratifié 10 ans plus tôt du prix prestigieux du meilleur interprète des mazurkas. Juste avant de venir à Varsovie, elle avait justement passé quelques temps avec lui à Londres. Reste donc le 4e tour, la finale, le 12 mars. Les 12 candidats encore en lice doivent choisir entre l'un des deux concertos, de Chopin bien sûr. Ils sont accompagnés par l'Orchestre Philharmonique de Varsovie.

0: Le troisième mouvement du premier concerto de Chopin. Les applaudissements pour Martha Argerich, qui après cette finale du 12 mars 1965, va remporter la 7e édition du concours de Varsovie. Elle se voit attribuer le premier prix et le prix de la meilleure interprétation des mazurkas. Son jeu éblouissant, écrit un critique polonais, sa perfection technique, son interprétation toute d'éclat et de virtuosité romantique surent gagner la faveur du public dès les premiers instants. Son interprétation des mazurkas se révéla aussi dansante et mélodieuse que véritablement suspendue au plus haut sommet. Avec cette victoire s'achève notre 4e chapitre de la saga Martha Argerich, une pianiste libre. Tous les épisodes sont d'ores et déjà à retrouver sur l'appli Radio France et le programme précis sur la page des sagas sur francemusique.fr. Dans le prochain épisode, nous avancerons dans la biographie de la pianiste et nous la suivrons dans l'après-concours Chopin. Aujourd'hui, dans notre petite équipe, Léa Gramusset et Élise Kravets pour les recherches et le site, Pierre Monteil pour le mixage et Philippe Petit pour la réalisation. À très vite sur France Musique.
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4: Bonjour à toutes et tous, bienvenue ce matin dans notre été classique. Aujourd'hui, je vous propose un programme crossover à la croisée des chemins entre classique et jazz. Un programme qui commence tout de suite avec un foxtrot tchèque.

Bugatti Step, c'est le nom de ce foxtrot signé Jaroslav Jedzek, un compositeur tchèque né en 1906 et qui rendait hommage dans cette pièce à Eliška Junková, une pilote automobile tchèque considérée comme l'une des meilleures femmes pilotes dans l'histoire des grands prix automobiles, terminant par exemple à la 4e place du Grand Prix d'Allemagne en 1927 au volant de sa Bugatti Type 35, un bolide qui donne donc son nom à cette pièce interprétée ici par Gottlieb Wallisch. Alors aujourd'hui, notre été classique sera à la fois classique et jazz, avec tantôt du classique, matinée de jazz, tantôt du jazz empruntant quelques idiomes classiques, ou bien avec des interprètes qui se sont illustrés dans les deux genres. Il est arrivé à certains artistes classiques, notamment chanteurs ou chanteuses, d'avoir fait quelques excursions du côté du jazz ou de la variété, avec parfois plus ou moins de succès, mais souvent avec un amour sincère pour un répertoire auquel on ne les associe pas forcément. En 1992, par exemple, la soprano Kirite Kanawa, connue pour ses rôles chez Mozart ou Richard Strauss, faisait paraître un album intitulé Kiri Sidetrack, en compagnie du pianiste André Prévin, du guitariste Louis Mundell et du bassiste Ray Brown. Elle y interprète une quinzaine de standards, dont Autumn Leaves, Teach Me Tonight ou encore It Could Happen to You. Et j'ai choisi pour vous sur France Musique The Shadow of Your Smile de Johnny Mandel sur des paroles de Paul Francis Webster.

The Shadow of Your Smile, l'ombre de ton sourire, une chanson de Johnny Mandel sur des paroles de Paul Francis Webster, interprétée par une artiste lyrique que l'on n'attend pas tellement ici, la soprano néo-zélandaise Kiri Te Kanawa. Elle était entourée par le guitariste Louis Mandel, le bassiste Ray Brown et le pianiste André Prévin, pianiste dont j'aurai l'occasion de vous reparler tout à l'heure. Mais pour l'heure, on va rester dans le répertoire vocal avec la compositrice britannique Madeleine Drink, née en 1923 et qui laisse de très belles mélodies influencées par le jazz ou la musique de cabaret. Voici Song of a Nightclub Proprietress, chanson d'une propriétaire de nightclub, interprétée par Adèle Charvet et Suzanne Manoff au piano, extrait de l'album Long Time Ago.

Song of a Nightclub Proprietress, une chanson signée Madeleine Dring par la soprano Adèle Charvet et la pianiste Suzanne Manoff. On continue avec un concerto écrit par un compositeur classique, alors bien que ça se discute, vous allez voir pourquoi, pour un musicien de jazz. Alors ce compositeur, c'est Richard Rodney Bennett, un artiste touche-à-tout extrêmement prolifique, autant influencé par le sérialisme, hein, Boulez a été son professeur à Paris durant 2 ans, que par le jazz, écrivant à la fois des musiques dites sérieuses pour les salles de concert et des partitions pour le grand ou le petit écran. Les différentes parties de ma carrière semblaient se dérouler dans des espaces distincts, mais d'une même maison, résume l'intéressé. Lors d'une soirée à Los Angeles, John Williams recommande Richard Rodney Bennett à Stan Getz pour la composition d'un concerto pour saxophone. Et en effet, ce dernier regrettait qu'aucun compositeur classique n'ait écrit de concerto à son intention, comme Copland l'avait fait pour le clarinettiste Benny Goodman ou Stravinsky pour Woody Herman. Rodney Bennett accepte, se met au travail avec enthousiasme et termine sa partition en 1990. Mais il est trop tard, Stan Getz est affaibli par un cancer qui l'emporte quelques mois plus tard. Le concerto, dédié à sa mémoire, est créé au Proms à Londres en 1992 par John Harley. Je vous propose le final de ce concerto pour Stan Getz par Howard McGill. Il est accompagné par l'Orchestre symphonique de la BBC d'Écosse, dirigé par John Wilson.

Ce matin sur France Musique, nous écoutons le final du concerto pour Stan Getz de Richard Rodney Bennett par le saxophoniste Howard McGill, l'orchestre symphonique de la BBC d'Écosse et le chef John Wilson. On continue notre programme avec Scorched, un concerto pour guitare électrique qui fait fusionner la musique orchestrale contemporaine et le jazz. Ce concerto est écrit par un autre esprit curieux, britannique, lui aussi, Mark Anthony Turnage, qui aime à prouver que ces deux genres, hein, jazz et classique, sont loin d'être incompatibles. Le titre de ce concerto, Scorched, signifie « brûlé » ou « roussi », mais c'est également un mot valise composé de Scofield, le nom du guitariste pour lequel il est écrit, et « orchestrated », Scorched, pouvant alors également signifier « Scofield orchestré ». Alors voici le final de ce concerto. John Scofield est à la guitare, il est accompagné de l'orchestre de la radio de Francfort, du big band de la radio de Francfort, tous placés sous la direction de Hugues Wolff.

0: La fin de Scorched de Mark Anthony Turnage, un concerto pour orchestre, big band et guitare électrique. Les interprètes en étaient John Scofield à la guitare, l'orchestre et le big band de la radio de Francfort, tous placés sous la direction de Hugh Wolf dans cet enregistrement live paru en 2003 chez Deutsche Grammophon.
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0: Merci de passer cette matinée en notre compagnie. Comme vous l'avez entendu depuis le début de l'émission, notre programme aujourd'hui est à la croisée des chemins entre classique et jazz. Alors, peut-être pas le morceau qui va suivre, j'en conviens. Mais si je l'ai choisi dans cette programmation, c'est bien pour une raison. Je vous laisse y réfléchir.

Mais pourquoi un concerto pour piano de Mozart, en l'occurrence le 17e, dans notre été classique consacré aux rencontres entre classique et jazz? Eh bien, le soliste de ce concerto est un pianiste de jazz bien connu. J'ai nommé Keith Jarrett, qui a laissé pour ECM plusieurs enregistrements consacrés au répertoire classique. Carl-Philipp Emanuel Bach, Jean-Sébastien Bach, entre autres l'intégrale du clavier bien tempéré et les variations Goldberg, rien que ça, mais également les 24 préludes et fugues de Shostakovich et donc quelques concertos de Mozart en compagnie de l'orchestre de chambre de Stuttgart dirigé par Dennis Russell Davis. Alors on reste dans le répertoire concertant pour piano et orchestre avec George Gershwin. J'ai choisi non pas la Rhapsody in Blue, mais les moins connues et pourtant très séduisantes variations sur I Got Rhythm. Le Boston Pops Orchestra est dirigé par Arthur Fiedler au piano Earl Wilde.

Et oui, pour une émission sur les rencontres entre classique et jazz sur France Musique, je ne pouvais pas omettre George Gershwin. On écoutait ses variations sur I Got Rhythm par Earl Wilde au piano. Le Boston Pops Orchestra était dirigé par Arthur Fiedler.

Les plus connaisseurs d'entre vous auront peut-être connu le son du violoniste Itzhak Perlman, qui a eu lui aussi droit à son album jazz, un album intitulé A Different Kind of Blues, petit clin d'œil à l'album mythique de Miles Davis, dont j'ai extrait ce morceau, The Five of Us. On doit l'intégralité des compositions de cet album à un artiste incontournable dans cette émission et dont j'ai déjà cité le nom, André Prévin, sans doute le musicien le plus polyvalent de son époque. Les sidemen de notre violoniste étaient Shelly Mann à la batterie, Jim Hall à la guitare, Red Mitchell à la contrebasse et donc André Prévin au piano. On va poursuivre avec de la musique pour chœur et un compositeur que les chorales connaissent bien. C'est Robert Chilcott, alias Bob Chilcott, ancien membre des King Singers de 1985 à 1997. Lui aussi est influencé par le jazz, en témoigne sa Little Jazz Mass et ses Jazz Songs of Innocence pour chœur à voix égale, d'après les poèmes du peintre William Blake. En voici trois, Piping Down the Valley Wild, The Lamb et The Echoing Green, le chœur commocio est dirigé par Matthew Berry.

0: Le chœur Commotio dirigé par Matthew Berry interprétait trois des Jazz Songs of Innocence de Bob Chilcott. Nous écoutions dans l'ordre Piping Down the Valley Wild, The Lamb et à l'instant le très entraînant Echoing Green. Au piano, Alexander Hawkins, à la contrebasse, Raphaël Mizrahi et John Scott à la batterie.
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0: Jazz ou classique aujourd'hui dans notre été classique, impossible de se décider. Et d'ailleurs, pourquoi choisir quand on peut avoir les deux à la fois avec Nicolas et Capoustine ?

Les variations, opus 41 de Nikolaï Kapoustine par son auteur au piano, des variations dont le thème est, si l'on prête attention, issu du solo de basson qui ouvre le Sacre du printemps de Stravinsky. Comme quoi, avec un thème, on peut aller vraiment n'importe où pour peu qu'on ait du talent et de l'imagination. Alors, on va changer un petit peu d'atmosphère avec deux extraits de A Child of Our Time, un oratorio laïque de Michael Tippett, encore un compositeur britannique décidément, un oratorio dont la composition est motivée par sa réaction face à la montée de l'antisémitisme en Allemagne et plus particulièrement la nuit de cristal le 9 novembre 1938. L'oratorio de Michael Tippett, dont il écrit lui-même le livret, reflète ses préoccupations sur la liberté, la paix, la fraternité et la réconciliation des peuples. Comme dans Les Passions de Jean-Sébastien Bach, Tippett écrit des parties chantées par le chœur seul, mais au lieu de se servir dans le corpus des chorales issues de la tradition luthérienne, comme le fait Bach, il emprunte des negro spirituals dont il souhaite souligner la portée universelle. En voici deux, extraits donc de A Child of Our Time, d'abord Nobody Knows the Trouble I See et Good on Moses. L'orchestre et le chœur philharmonique de Londres et la chorale adventiste de Londres sont placés sous la direction d'Edward Gardner.

Deux Negros Spirituals extraits de l'oratorio de Michael Tippett, Child of Our Time, sur France Musique. Le premier était Nobody Knows the Trouble I See et le deuxième, Go Down Moses, popularisé par Louis Armstrong puis Claude Nougaro. Nous écoutions l'orchestre et le chœur philharmonique de Londres et la chorale adventiste de Londres, tous placés sous la direction d'Edward Gardner. Alors on parlait tout à l'heure avec Kirit Ekanawa ou Itzhak Perlman des interprètes classiques qui avaient fait une incursion dans le jazz. Et bien voici un exemple d'un jazzman qui a fortement été influencé par le classique. Ce jazzman, c'est Bill Evans, admirateur des compositeurs français, en premier lieu Ravel et Debussy, mais également Alexandre Scriabine, dont il reprend ici la ligne mélodique d'un des préludes. L'orchestre qui l'accompagne n'est pas vraiment identifié, mais les arrangements sont signés Klaus Augermann. Et juste après, vous entendrez le prélude de Scriabine dans sa version originale par Severin von Eckerstein.

Le prélude opus 11, numéro 15 d'Alexandre Scriabine par le pianiste Severin von Eckerstein. Et juste avant, nous écoutions l'improvisation qu'en faisait Bill Evans, grand admirateur du compositeur russe. Je vous propose de nous diriger tout doucement vers la fin de notre émission avec Milestones, que l'on entend déjà sous ma voix. Une composition signée Miles Davis et reprise dans l'album du même nom par le quatuor Eben.

0: Un extrait de Miles Stones de Miles Davis dans un arrangement signé Raphaël Merlin, interprété par le Quatuor Eben, un morceau que vous pouvez retrouver dans l'album Miles Stones, paru en 2024. Été classique, c'est fini pour aujourd'hui. Un grand merci à Morgan Crézet à la technique, à Maxime Laporte et Morgane Toureil pour la page de l'émission. Cet épisode d'Été classique, les précédents et les suivants sont à retrouver bien sûr sur le site de France Musique ou sur l'application Radio France. Tout de suite, vous avez rendez-vous avec Laurent Vallière pour la story des Demoiselles de Rochefort.
1: C'est votre idéal ?
2: La story raconte des Demoiselles de Rochefort. Quatrième épisode.
3: Moteur !
2: Le tournage sous le cagnard.
4: Qu'est-ce qu'il a perdu ?
5: Son idéal féminin.
6: Rochefort, 305, B, première.
3: Les bacs ? Sourire !
2: C'est le mardi 31 mai 1966 que débute enfin le tournage des Demoiselles de Rochefort. Jacques Demy avait tapissé de papier peint sombre son film Les Parapluies de Cherbourg. Cette fois, il se tourne vers des couleurs lumineuses, quitte à altérer les façades des immeubles de la place Colbert. Jacques Demy.
7: Je voulais donner un monde qui n'a rien à voir avec la réalité. Enfin, c'est une espèce de rêve. Un ton comme ça de poésie un peu... Une notion de légèreté, surtout. Ouais. Et pour cela, j'avais besoin de transparence, de lumière, de clarté. Alors, j'ai dit, bon, ben voilà, toutes les maisons, là, il faut les repeindre. Il faut les passer au blanc, il faut vraiment que ça éclate. Et il y avait quelques maisons blanches, et c'est tellement beau dans le soleil, il faut que tout soit égal, et puis après, on posera des couleurs dessus.
2: Et comme pour les parapluies de Cherbourg, il fait appel à son décorateur, Bernard Evin.
8: On a repeint 40 000 mètres carrés de façade en blanc, plus les volets. Alors, c'était là où on a mis la couleur.
9: Oh, mais pourquoi vous n'auriez pas dû ?
10: C'est une bricole. Ah. On a vu une blonde drôlement roulée.
11: Votre sœur ?
9: J'ai pas de sœur.
12: Mais c'est Delphine.
9: Ah, oh, Delphine, c'est ma fille.
2: Tout ça, car Jacques Demy veut tourner en extérieur. Là encore, le réalisateur a ses raisons.
7: Le studio ou la reconstruction comme ça d'un décor me paraît toujours un peu factice, un peu fausse. Et ce que j'aime, c'est, par exemple, à travers une fenêtre, sentir l'air de la ville. Vous voyez, quand on tourne dans un véritable appartement, il y a la matière des murs, il y a tout de même la vie qui est présente. Et je peux vous citer un exemple très très précis. Une des chansons de Catherine Deneuve, dans l'appartement des jumelles, les fenêtres sont ouvertes, c'est l'été, le soleil entre, Catherine s'approche d'une fenêtre, elle est en déshabillé, de voile, et il y a eu un coup de vent. Vous savez, c'est hasard de tournage, son voile vole au moment où elle parle de l'amour, comme ça.
13: C'est ma vie.
7: Et alors, j'ai trouvé cette vibration extraordinaire parce qu'elle apporte justement cette vie que l'on recherche toujours dans une recréation, une recomposition. Et évidemment, vous me direz, on peut le faire en studio avec un ventilateur ou une chose comme ça, mais ça n'est pas la même chose. On ne peut pas en même temps voir les petites voitures dans le fond des gens qui passent. Et pour moi, c'est très important d'avoir cette réalité.
14: Bonjour, messieurs, dames.
15: Vous désirez ?
14: Vous ne me reconnaissez pas ?
2: Le tournage a débuté car ça y est, Gene Kelly est là. Il sera présent 3 semaines. Le rêve de Jacques Demy et de Michel Legrand se concrétise.
15: Andy ! Dieu me fustige, je suis impardonnable.
14: J'ai tellement changé.
2: Gene Kelly incarnera Andy, un musicien américain qui a le coup de foudre pour Solange, la jumelle professeur de piano.
14: Tac, tac, signal. On regarde tous les deux.
15: Vous regardez.
2: Un coup de foudre que chorégraphie Jacques Demy. On est au moment où l'Américain voit tomber à ses pieds les affaires de Solange. En relevant la tête, il découvre le regard de la jeune femme. Andy s'appelle encore Vincent dans le scénario.
16: Bon, et on aura en gros plan, les mains de Vincent se posent sur les mains de Solange. Et les mains se séparent. Tac, tac, tac, tac, tac, tac, tac, tac, tac, tac. Puis,
14: je touche.
16: Ah, tu touches.
14: Et alors,
16: c'est la raison. On prend les gros plans. C'est ça. On prend les gros plans.

0: Gene Kelly chorégraphie ses propres numéros, notamment ce solo, ce pas de danse euphorisant dans la rue après ce coup de foudre amoureux. Jacques Demy.
1: J'ai appris énormément par Gene. J'aurais voulu et je voulais au départ qu'il fasse toute la chorégraphie du film. Mais il n'a pas voulu. Il voulait venir en France, bon d'accord, mais pour 3 semaines et pas plus. Et lui a fait ses numéros. Et on a fait le découpage ensemble. Et il est très fort, forcément, il connaît tout. De l'efficacité, du découpage, de la caméra par rapport aux danseurs.
0: Gene Kelly va aussi enseigner aux équipes françaises certaines nécessités du tournage de comédie musicale. Et ça bouleverse le travail du décorateur Bernard Evin.
2: Il n'y a rien de plus emmerdant qu'un danseur. C'était devant l'école.
3: La rencontre avec
2: Solange. Le goudron de la route. Vous voyez ces petits graviers là. Alors il m'a dit, comment veux-tu que je danse là? Sa robe de trop, on ne peut pas danser. Donc j'ai demandé à mes peintres de mettre de l'enduit. On a enduit la route sur 50 mètres de long. On a enduit poncé à 3 couches. Et après, un coup de peinture couleur bitume.
4: Et vous, qu'est-ce que vous faites exactement?
5: Nous voyageons de ville en ville. Nous représentons des motos, des bicyclettes et des bateaux. La route est notre domicile.
6: Un jour ici,
2: pour les scènes où ils dansent dans le café, c'était du formica au sol et du laiton poli. Eh bien, y a Kelly qui m'a dit, mais on peut pas danser là-dessus. C'est trop glissant. Bon, mais ça, je connaissais un truc que j'avais appris, je ne sais plus par qui, quelqu'un qui avait travaillé à l'opéra et qui m'avait dit, tu saupoudres de la lessive. Alors j'ai été acheter un paquet d'homo, et puis j'ai saupoudré le sol, comme c'était de la poudre blanche, ça se voyait pas. Et quand le danseur met son pied, ben ça fait frein.
7: L'étranger.
8: C'est vous, Andy?
7: Ouais, c'est moi.
0: Il y en a une qui va devoir danser avec Gene Kelly. C'est Françoise d'Orléac dans le rôle de Solange. Un duo lors de leur rencontre dans le magasin de musique. Ça a impressionné la comédienne.
9: La première fois que j'ai commencé à travailler avec Gene Kelly et que j'ai commencé à répéter avec lui, c'était abominable parce que je tremblais, j'étais complètement paniquée. Et lui a commencé à sourire. Et puis il m'a dit, vous inquiétez pas, tout va être très facile. Puis il commence à danser avec moi, puis tout d'un coup il me tape, il me donne une grande tête, il me dit, pourquoi vous avez commencé de ce pied-là? Alors j'étais encore plus paniquée, puis il s'est mis à rire, et puis tout était très détendu.
0: Dans sa biographie de Gene Kelly, le critique de cinéma Alain Masson raconte que ce comédien américain s'était plaint de retour dans son pays, dans une interview, de l'incompétence de quelques-uns de ses partenaires sur Les Demoiselles de Rochefort, de la nonchalance, je cite, de la composition. Mais là, sur le tournage, lorsque des journalistes viennent l'interviewer, en bon comédien américain d'Hollywood, Gene Kelly est tout sourire.
10: Ça n'est pas la première fois que vous tournez en France.
11: Non, j'ai tourné en France avant, j'ai tourné 2-3 fois en France, mais c'est la première fois que j'ai essayé de tourner en français. Il y a beaucoup de différences, et pour moi c'est une grande aventure, et j'aime beaucoup.
10: Et surtout,
11: mon accent, et c'est terrible, mais c'est amusant.
10: Très content.
11: Très content.
10: Très content.
11: C'est beau ici, hein. On mange bien, c'est merveilleux.
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0: Gene Kelly n'est pas le seul danseur et comédien qui apporte une touche américaine aux Demoiselles de Rochefort. Jacques Demy a aussi fait appel à George Chakiris, qui avait incarné Bernardo 5 ans plus tôt dans West Side Story. Dans Les Demoiselles de Rochefort, il joue Étienne, l'un des forains. Jacques Demy.
14: George a été engagé, ou s'est décidé plus exactement, assez tard. Seulement un mois avant le tournage, il y a cette méfiance des Américains vis-à-vis des productions françaises qui fait qu'on se méfie un petit peu. C'était la première, enfin soi-disant, comédie musicale française. George s'est décidé. Lorsqu'il a su que Kelly avait accepté de jouer, il aimait beaucoup le rôle et il m'a demandé à ce moment-là d'écrire quelque chose pour lui. Il était malheureusement trop tard. Je l'aurais fait volontiers parce que c'est un danseur extraordinaire et il le prouve. Mais il était trop tard pour moi parce que dans ce genre de film, on n'improvise rien. Il n'y a pas une image d'improviser, ça n'est pas possible.
15: Explique. Après tout, c'est une idée à toi.
16: C'est toi le chef.
15: Bien. Pour animer un peu notre stand dimanche à la kermesse, nous avons pensé que vous pourriez peut-être faire un numéro, quelque chose de gai.
17: Un numéro? Ils nous prennent pour des stripteaseuses. C'est évident.

0: Ajoutez un autre Américain, Grover Dell, qui avait participé à la création de West Side Story à Broadway. Il incarnera l'autre forain, Bill. Et le tournage peut débuter. Catherine Deneuve, Françoise d'Orléac.
1: Vous êtes restée combien de temps là ?
2: Trois mois, oui.
1: Que ça ? C'était quand même des
2: vacances. C'est des honneurs, quand même. Vous appelez ça des vacances ?
1: Non.
2: Des vacances quand on se lève à 6h ou 7h du matin.
1: Tous les jours, ça ?
2: Presque.
1: 3 mois.
2: Sauf le dimanche. Jour du Seigneur. Je dois dire que moi, j'aurais beaucoup aimé être capable de chanter moi-même, mais la musique de Michel Legrand est très difficile et par des noms professionnels, c'est impossible. Il aurait fallu l'étudier 2 ans avant ou 1 an avant.
0: Michel Legrand aussi est présent sur tout le tournage.
3: Alors, c'est très beau sur cette place comme ça. Il y avait mis des haut-parleurs énormes et tout à coup, toute la ville dansait. Mais non, la méthode, c'est la même que pour tous les musicaux. Bien sûr, on avait tout enregistré au préalable. Tous les numéros dansés et chantés. Et puis au tournage. Mais tournage en musique, c'est magnifique. Hein.

0: chanter la mer.
1: Coupez. Michel Legrand veille au grain. Il vérifie surtout la parfaite synchronisation durant les numéros entre les mouvements des lèvres des comédiens et les enregistrements des chansons. Pour la chanson d'un jour d'été, le grand numéro des deux sœurs sur la scène des forains au milieu de la place Colbert, Catherine Deneuve et Françoise d'Orléac portent des robes en fourreau. Elles sont gantées de satin noir. Et là encore, c'est un clin d'œil à la comédie musicale américaine, cette fois à Rita Hayworth dans le film Gilda.

0: Les deux comédiennes se souviennent surtout de la chaleur.
1: C'est un tournage très difficile techniquement pour tout le monde, pour les danseurs, pour les techniciens, pour la mise en scène. C'était en plein cagnard, en plein été, sur cette place de Rochefort, qui était une place en pierre, donc avec une réverbération, une chaleur. Je me souviens, c'était vraiment avec les perruques, les chapeaux, les costumes. Faire un film musical et de tourner, je veux dire, avec des playbacks comme ça et de chanter, c'est vrai que c'est tout à fait autre chose.
2: Où est ce petit nœud que je vois? Montrez-moi ce petit nœud.
0: Alors, durant le maquillage qui prend du temps, les deux sœurs, très proches, ressemblent à deux chippies. Et une caméra est là pour les épier.
2: Ma sœur a sa poitrine qui gonfle de plus en plus. Qu'est-ce qui se passe?
3: Ne rêve pas, toi, ça ne risque pas de t'arriver.
2: Oh, elle est dégueulasse, alors.
4: Bon, prêt? On peut? 4. Moteur!
5: J'ai une chambre en ville. Mon atelier, quoi. Tous les soirs, je fais le mur, je rentre chez moi et je peins. La semaine prochaine, je monte à Paris et dans 6 mois, j'expose.
0: Il n'y a pas que Françoise d'Orléac qui est impressionnée de jouer avec Gene Kelly. Jacques Perrin, qui incarne finalement le marin Maxence, aussi.
6: Les premiers films qui sont restés complètement profondément en moi, ça a été Chantons sous la pluie. C'est évident de se retrouver avec le personnage de Chantons sous la pluie, non seulement ça, de se retrouver en face, mais d'avoir 2 scènes avec lui, au milieu de la musique de Michel Legrand, et porté par la magie poétique de Jacques Demy, c'est des moments qui sont inouïs.
7: Vous partez?
5: Oui, j'avais 2 jours de permission à récupérer. Je vais à Nantes, voir ma famille. Je vais en permanente.
7: En permanente, parce que vous êtes trop jeune.
8: Tiens, on a découpé une femme en morceaux rue de la bienséance à 2 pas du château. On trouva ce matin une malle d'osier renfermant les morceaux de Pélagie Rosier.
0: Quant à ce qui a marqué Danielle Darrieux, la mère des jumelles à l'écran, c'était la candeur de Jacques Demy sur le tournage.
1: Ah, moi, je m'entendais très bien avec lui aussi, c'était un petit garçon. Il était tellement gentil, tellement attendrissant. Quand il était sur un plateau et qu'il nous regardait tourner, on avait l'impression d'un môme qu'il n'a jamais vu. De gens de cinéma. C'est vrai, il était attendrissant parce qu'il était très vite attendri par les gens qui faisaient tourner. En même temps, il savait très bien ce qu'il voulait, mais avec un air d'enfant ébloui. C'est vraiment, il était adorable.
7: 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Je bois à vos succès.
9: À notre belle époque, hein, Norbert, Salonique. C'est là qu'on s'est connus dans l'aéronautique.
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0: Le tournage est précis et fastidieux pour une autre raison. Chaque numéro chanté est tourné deux fois, en français et en anglais. Car Les Demoiselles de Rochefort fut une coproduction hollywoodienne dont la version américaine n'est jamais sortie. Un flop mémorable que je vous raconterai dans le prochain et dernier épisode.
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6: Merci d'être avec nous, il est midi, nous sommes ensemble jusqu'à 13h.
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6: Bonjour à toutes, bonjour à tous. Tout l'été, France Musique vous accompagne au cœur des festivals et on vous fait gagner des places pour vous y rendre. Notre Tour de France nous emmène aujourd'hui à l'abbaye de Lessay en Normandie, sur l'île au plateau du Velay pour le festival du Monastier. Et puis nous ferons un stop à Chamonix où se trouve le violoncelliste Edgar Moreau. Il nous parlera des concerts qu'il donne au festival Chamonix Valley Classics. À 12h30, résolvez notre énigme pour gagner des places pour le festival Lyrique en mer à Belle-Île. Et en fin d'émission, nous nous rendrons en Italie à Torre del Lago en Toscane, sur les traces de Puccini, où les passionnés du compositeur se retrouvent pour la 72e édition du festival qui porte son nom. Nous sommes en direct sur France Musique. Sortez vos calendriers. Bienvenue dans l'agenda de l'été.
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6: Et aujourd'hui, nous commençons notre voyage avec Beethoven.

Deuxième mouvement du 13e Quatuor à cordes de Beethoven, nous écoutions le Quatuor Tetzlaff avec Christian Tetzlaff, Elisabeth Kufrat, Anna Weinmeister et Tania Tetzlaff. 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Ouvrons nos agendas. Nous sommes le 30 juillet 2026. La romancière Émilie Brontë est née le 30 juillet 1818, il y a 208 ans jour pour jour. Un jour, en revenant d'une promenade dans la lande, Émilie aurait été mordue au bras par un chien qu'elle ne connaissait pas et qu'elle soupçonnait d'être enragée. Sans dire un mot à personne, pour ne pas alarmer sa famille, elle serait rentrée directement à la cuisine du presbytère de Hamworth, aurait pris l'un des fers à repasser qui chauffait près de l'âtre et s'en serait cautérisée elle-même la plaie. On a appris l'incident que bien plus tard, l'épisode est devenu emblématique de sa réputation, une volonté de faire, un stoïcisme presque farouche et un profond refus de s'en remettre aux autres. Et ce trait de caractère l'a poursuivi jusqu'à sa mort. Atteinte de tuberculose après l'enterrement de son frère Branwell en 1848, elle a toujours refusé tout médecin et toute concession à la maladie. Elle a continué ses tâches quotidiennes jusqu'à s'effondrer. Elle n'a accepté de voir un médecin que le jour même de sa mort, le 19 décembre 1848, bien trop tard. Elle avait 30 ans. Ces deux anecdotes sont tirées de la biographie qu'Elisabeth Gaskell a consacrée à la sœur d'Émilie, Charlotte Brontë. Donc il y a bien sûr une part d'embellissement propre aux légendes littéraires. La naissance d'Émilie Brontë, c'était le 30 juillet 1818, il y a très exactement 208 ans jour pour jour.

0: El Pan, non, pardon, ça c'est la musique d'après. Danse et airs antiques, suite pour orchestre. C'était le troisième mouvement, la Siciliana, de Otto Reno Respighi. Vous écoutez France Musique, vous écoutez l'agenda de l'été. Il est midi 9. Et aujourd'hui, nous recevons le violoncelliste Edgar Moreau pour le festival Chamonix Vallée Classics. Bonjour.
1: Bonjour.
0: Vous jouerez ce samedi 1er août à 20h en l'église Saint-Michel de Chamonix. Vous interpréterez la première, la troisième, la quatrième et la sixième suite pour violoncelle de Jean-Sébastien Bach. Pourquoi un programme uniquement autour des suites de Jean-Sébastien Bach?
1: Alors, pour mon instrument, c'est vrai que pour le violoncelle, il y a un peu deux répertoires pour violoncelle seul. La grande majorité de notre répertoire est avec les autres, en récital avec piano, avec orchestre ou en musique de chambre. Et donc, pour le répertoire violoncelle seul, c'est en règle générale Bach, puis après un grand trou, et puis le XXe siècle. Donc souvent, ça dépend un peu des projets. Et puis, c'est vrai que pour un premier récital violoncelle seul à Chamonix, notamment dans l'église Saint-Michel, faire du Bach, bah, c'est quelque chose qui résonnait assez naturellement.
0: Et comment on les choisit, ces suites? Pourquoi la première, la troisième, la quatrième et la sixième?
1: Alors, pour être tout à fait honnête, ça dépend un petit peu de ce qu'on me demande en termes de timing.
0: Ah oui, d'accord.
1: C'est-à-dire que, oui, si on me dit bah, « vous avez 3 heures devant vous, je fais les 6 », si on me dit que vous avez qu'une heure, j'en fais 2 ou 3. Et si on me dit 1h30, je peux en faire 3 ou 4, vous voyez. Donc ça dépend un peu de ça. Moi, c'est vrai que c'est des suites que je... Donc voilà, en fait, les suites, elles sont toutes très différentes, dans des tonalités différentes, etc. Donc ça dépend aussi un petit peu de l'histoire qu'on a envie de raconter. Et donc forcément du timing un petit peu de la soirée. Et moi, j'essaie toujours de m'adapter. Il y a un côté un peu malléable à tout ça. Je les ai toutes les 6 dans mon répertoire. Et donc, en fonction de ce qu'on me demande, bah, je joue plutôt... certaines, plutôt d'autres. Là, en l'occurrence, pour Chamonix, 1, 3, 4, 6, c'est un joli panel de ces 6 suites.
0: Et ça arrive souvent, ça, qu'il y ait des contraintes techniques très concrètes qui influencent la direction artistique, vous, de ce que vous allez produire?
1: Oui, alors c'est pas vraiment des contraintes, c'est tout simplement, je pense, une identité d'un lieu, d'un festival, d'une habitude de public. Par exemple, donner les 6 suites pour violoncelle de Bach, c'est plus de 3 heures de musique.
0: Et c'est épuisant pour vous, non?
1: Très très épuisant, et donc souvent ça on le fait avec 2 entr'actes quand on fait l'intégrale, donc c'est des soirées qui peuvent durer jusqu'à 4 heures, donc vous imaginez bien qu'il y a des endroits où en fait tout simplement c'est juste impossible, impensable et pas du tout logique de faire ça. Donc voilà, ça dépend un petit peu, est-ce que c'est des endroits où il y a un entr'acte déjà ou non, est-ce que le public est habitué à des concerts plutôt qui durent 1 heure ou plutôt qui en durent 3, vous voyez, on essaie juste de s'adapter. Pour moi c'est pas des contraintes, c'est juste qu'on raconte une histoire un peu différente en fonction des demandes de l'organisation et des habitudes d'un lieu.
0: Aujourd'hui, Edgar Moreau, vous avez 32 ans. Est-ce qu'on joue les suites de Bach de la même manière à 32 ans que quand on a 22 ans, il y a 10 ans?
1: Alors ça, c'est sûr que non. On les joue forcément différemment. Après, vous savez, on dit souvent, alors je ne sais pas si vous avez déjà entendu ça, mais que bah, forcément la maturité arrive avec l'âge, etc. Et que, par exemple, il y a beaucoup de violoncellistes qui ont mis beaucoup, beaucoup d'années avant d'enregistrer les suites de Bach. Je pense notamment à Rostropovitch, qui a attendu d'avoir, je crois, 60 ou 70 ans. Ouais. Mais il faut savoir que Bach, il a écrit ses suites entre l'âge de 30 et 33, 30 et 34 ans. Donc exactement l'âge que j'ai aujourd'hui.
0: Vous êtes au bon moment. Donc ça...
1: Alors ça, je ne sais pas. Dans 10 ans, je vous dirais que j'étais
0: vous êtes mûr. Assez mûr, hein.
1: mais en tout cas, ce qui est sûr, c'est que voilà, ça remet un petit peu de contexte quand on sait qu'effectivement Bach a composé ses 6 suites à peu près dans ses premières années de la trentaine. Ouais.
0: Et vous, entre vos 22 ans et vos 32 ans, vous êtes entre-temps devenu professeur, vous enseignez au Conservatoire de Paris. Est-ce que d'être prof, de passer de l'autre côté de la barrière, ça permet peut-être de mieux comprendre certaines choses que l'on joue?
1: Alors en tout cas, ça permet de les aborder de manière un peu différente, parce que quand on est prof, forcément, on verbalise beaucoup plus des idées musicales, des manières de jouer, et donc en fait, effectivement, on se réapproprie certaines œuvres, on réfléchit différemment certaines œuvres, on apprend beaucoup aussi au contact de ses étudiants, surtout quand on a la chance d'enseigner au Conservatoire de Paris. Et je le rappelle, un des grands berceaux du violoncelle. On parle souvent de l'école française du violoncelle, mais c'est vrai que c'est une école assez extraordinaire. Et moi, ça a été un immense honneur d'être, après avoir fait mes études là-bas, d'avoir été nommé professeur il y a quelques années, pardon. Et donc oui, on apprend, on réapprend les œuvres, on apprend à les aborder avec un axe un petit peu différent. Et c'est vrai que je pense que ça nous fait beaucoup, beaucoup, beaucoup évoluer et progresser encore.
0: Edgar Moreau, vous restez avec nous. On vous écoute dans la musique de Manuel Defaya.

0: El Paño Moruno dans un arrangement pour guitare et violoncelle. C'est issu des sept danses populaires espagnoles de Manuel de Falla et interprété par Thibaut Garcia à la guitare et Edgar Moreau. Edgar Moreau, vous êtes toujours en ligne avec nous. Là, vous allez jouer seul les suites de Bach, mais vous avez travaillé avec d'autres musiciens, vos frères et sœurs notamment, avec qui vous avez enregistré ce disque A Family Affair, une affaire de famille. Et puis à l'occasion de ce festival Chamonix-Vallée Classique, vous allez également jouer avec le Quatuor Modigliani, le quintet à cordes en do majeur de Schubert. Quelle est la différence dans le travail de se produire en solo ou avec d'autres musiciens?
1: C'est assez différent. Enfin, alors bien sûr, le but premier est le même, hein, c'est d'être le lien, le passeur entre une partition, un compositeur et un public, dans une acoustique particulière, etc. Mais c'est vrai que je disais tout à l'heure que le fait de se produire seul, notamment dans mon instrument, contrairement au piano, eh bien, c'est seulement, je pense, 1 à 2% du répertoire. L'immense majorité du répertoire du violoncelle, effectivement, c'est jouer avec les autres. C'est, communiquer, partager, échanger, comprendre les musiciens qui sont sur scène avec nous. Et donc, effectivement, là, dans le cadre du festival à Chamonix, ici, je retrouve le Quatuor Modigliani dans le quintet de Schubert, une des plus grandes œuvres, un des plus grands chefs-d'œuvre de la musique de chambre, tout répertoire confondu. Et puis, le Quatuor Modigliani, on a quasiment, je ne vais pas dire commencé en même temps, ils sont un tout petit peu plus âgés que moi et ils ne m'embrouilleront pas de dire ça, mais c'est vrai qu'on a joué ensemble il y a 15 ans déjà, au tout début de ma carrière. Et là, ça faisait 10 ans qu'on ne s'était pas retrouvés sur scène. On s'est retrouvés la semaine dernière à leur festival à Saint-Paul-de-Vence.
0: Ouais.

0: on a eu à peu près les mêmes, le même type de parcours, et puis avec les autres membres du quatuor, c'est à peu près pareil, on se connaît quand même très bien, même si ça fait, comme je disais tout à l'heure, 10 ans qu'on n'a pas joué ensemble, donc même si bien entendu, je ne remplace pas un des membres du quatuor constitué, j'essaye moi de me greffer, de rentrer un petit peu dans leur son, dans leur univers. Et pour avoir fait cette expérience la semaine dernière, comme je le disais, dans la même œuvre que nous avons interprétée dans quelques jours, ici à Chamonix, eh bien, ça s'est passé de manière assez naturelle. J'aime à dire que, vous savez, dans le monde musical, vous avez un peu des familles musicales, c'est-à-dire qu'il y a des gens avec qui vous aurez beau passer des dizaines d'heures à travailler, ça ne marchera pas, et d'autres avec qui, presque immédiatement... Quand on discute sur scène, quand je parle de discuter, je parle musicalement, eh bien, ça marche presque immédiatement. Alors, bien sûr, on négocie quelques idées musicales, etc., mais ça, c'est, voilà, un petit peu le côté backstage hein, de la scène. Mais voilà.
1: Mais c'est ça qu'on veut savoir. Est-ce que parfois ça peut mal se passer? Pas avec le quatuor Modigliani, mais comment, parfois même au sein d'un quatuor, on sait bien qu'il peut y avoir parfois des tensions. C'est compliqué. On passe sa vie ensemble, à toujours jouer ensemble. Comment on fait, voilà, pour chacun? Est-ce qu'il y a de la démocratie, par exemple, dans un travail comme ça à cinq?
0: Oui, je pense. Alors effectivement, vous savez, les égos de musiciens sont particulièrement parfois développés.
1: À la radio aussi, vous savez.
0: J'imagine. C'est un monde que je connais un petit peu moins bien, mais en tout cas, c'est vrai que ça peut arriver, bien sûr, d'avoir des conflits humains, musicaux. Parfois, ça vaut le coup d'essayer de porter sa voix pour quelque chose qui en vaut la peine. Parfois, ça le vaut un peu moins, et parfois, c'est juste une histoire de narcissisme mal placé d'un ou d'une collègue. Je ne dirai pas de nom, bien entendu. En ce qui me concerne, c'est vrai que je pense être quelqu'un d'assez, je sais pas comment dire, assez diplomate, mais en tout cas, j'essaie toujours que les idées musicales puissent se faire entendre sans hausser la voix et sans,
1: sans provoquer de tension outre mesure, oui. parce que la musique passe avant tout.
0: Bah, oui, exactement. Et puis bon, ça dépend des types de répertoire, mais en règle générale, le public préfère voir plutôt une forme de communion entre les musiciens sur scène qu'une guerre ouverte. Donc,
1: absolument.
0: Voilà. Et c'est bien de calmer un peu les esprits de temps en temps.
1: Et c'est exactement ce qu'on verra demain soir avec le Quatuor Modigliani. Et puis on vous retrouvera également samedi soir en solo pour interpréter 4 des suites pour violoncelle de Jean-Sébastien Bach. Merci Edgar Moreau d'être venu sur France Musique.
0: C'était un vrai plaisir.
1: Merci à vous.
0: Merci à vous. Au revoir.

Le final du premier trio pour piano, violon et violoncelle de Claude Debussy. Bertrand Chamaillou était au piano, Renaud Capuçon au violon et Edgar Moreau au violoncelle. Midi 26, nous avons appris hier la mort de Kavinsky. Kavinsky, de son vrai nom Vincent Bélorger, était une figure emblématique de la French Touch. Il était un pianiste autodidacte, natif de Seine-Saint-Denis. Il incarnait un personnage rétro-futuriste, un pilote de course mort dans un accident en 1986 et revenu d'entre les morts pour produire sa musique. Son univers, tout en rouge et noir, s'inspire des bandes-sons de films et des jeux vidéo des années 80. Et son titre le plus célèbre, c'est Night Call, qu'on écoute. Il est sorti en 2010 et a connu un succès immense grâce à la bande originale du film Drive. Et puis en 2024, il avait fait revivre ce tube Night Call aux côtés de Phoenix, le groupe Phoenix et Angèle lors de la cérémonie de clôture des Jeux Olympiques de Paris. Il est décédé le 28 juillet, donc avant-hier. Thibaut Covin, le guitariste, avait enregistré une adaptation de ce tube Night Call.

0: Night Call, tube du DJ Kavinsky, décédé avant-hier, ici interprété par le guitariste Thibaut Covin. Il est 12h30 lors de gagner des places de concert.
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You Must Believe in Spring de Michel Legrand. Ici, nous écoutions Jessie Norman, la grande Jessie, et puis une autre chanteuse qui interprète Michel Legrand à Belle-Île. C'est Nathalie Dessay que nous recevrons demain pour parler de ses interprétations de chansons de Michel Legrand. Midi 34. Si vous êtes en Haute-Loire ou de passage en Auvergne-Rhône-Alpes, ne manquez pas le concert de l'ensemble Saxbach le 5 août au Festival du Monastier. Alors, ne vous fiez pas au nom de l'ensemble. Si ce sextuor rend hommage à Adolphe Sax, l'ensemble ne réunit pas seulement des saxophones. Il y a des clarinettes, des saxophones et sax horn qui s'y côtoient pour créer une palette sonore riche et singulière. Un peu plus au nord, en Normandie, dans le Cotentin, entre Cherbourg et le Mont-Saint-Michel, je veux vous parler des heures musicales de l'abbaye de Lessay, un festival de musique classique qui se tient chaque été dans ce cadre exceptionnel de l'abbatiale romane de Lessay, une ancienne abbaye bénédictine construite au XIe siècle par les seigneurs de La Haye du Puy. C'est l'un des premiers édifices à recevoir une voûte sur croisée d'ogives et qui offre aujourd'hui un écrin remarquable au concert du festival qui se déroule jusqu'au 14 août. Le 7 août, la semaine prochaine à 21h, le festival accueillera l'ensemble Près de votre oreille, dirigé par Robin Farreau, pour un voyage au cœur de la musique baroque anglaise avec le programme Lighten My Eyes, consacré à William Lowes, compositeur anglais du XVIIe siècle, musicien de la cour de Charles Ier. Un programme à découvrir le 7 août à 21h dans l'abbatiale.

0: Flow My Tears de John Dolan pour deux voix, luth et viol de gamme. C'était l'ensemble près de votre oreille dirigé par Robin Faro. Vous écoutez l'agenda de l'été. Merci d'avoir choisi France Musique. Et comme tous les jours à 12h40, je vous propose un petit coup de cœur personnel au-delà des festivals. Aujourd'hui, je veux vous parler d'un spectacle créé au Théâtre du Châtelet à Paris. Mais je vous en parle parce qu'il tourne en France. C'est une mise en scène du directeur du Théâtre du Châtelet, Olivier Py, qui raconte l'histoire de Nijinsky, le grand danseur Vaslav Nijinsky. Et c'est en fait une adaptation des cahiers de Nijinsky, un journal que le danseur a écrit alors qu'il avait sombré dans la folie. Ce sont donc des textes qui n'ont parfois aucun sens, mais qui en même temps sont très touchant, c'est de la folie à l'état pur. Alors, il y a un comédien, le comédien Bertrand de Rofignac, qui est accompagné au piano par Guilhem Fabre. Et si vous y allez, vous vous rendrez compte que c'est vraiment une expérience physique de voir Bertrand de Rofignac sur scène, parce que il vit vraiment son spectacle à fond. Il crache, il bave, il transpire, il est à 2000% d'énergie. Et quand on est dans le public, on ne s'ennuie pas une seconde, même si on ne connaît rien à Nijinsky. Ça s'appelle La Ballade de Nijinsky. Il tourne avec un petit camion scène, en fait. Il joue sur le camion qui se transforme en plateau. C'est aussi lié à des raisons économiques. C'est important aujourd'hui pour les théâtres de créer des spectacles qui ne coûtent pas trop cher, où il n'y a pas 30 comédiens sur scène, 30 artistes, mais qui permettent aussi d'aller à la rencontre, pour de grands théâtres parisiens, d'aller à la rencontre du public en France. Ils seront le 2 août 2026 à Betcave à Guin dans le Gers pour le festival et musical des Coteaux de Gimone. Le 12 août à Landéda, dans le Finistère, à l'abbaye Notre-Dame-des-Anges. Le 29 août à Saint-Cierge-la-Serre, en Ardèche. Et puis peut-être un peu plus encore pendant l'année, après la rentrée. Je l'avais reçu, le comédien Bertrand de Rofignac, dans mon émission Au cœur du ballet, mon émission consacrée à la danse. Et il avait interprété un extrait du spectacle, comme je vous l'ai dit. C'est de la folie à l'état pur.
1: J'aime Nijinsky. Pas comme Narcisse, mais comme Dieu. Je l'aime, car il m'a donné la vie. Je ne veux pas faire de flatterie. Je l'aime. Je connais ses manies. Il m'aime, car il connaît mes obsessions. Je n'ai pas d'obsession. Nijinsky a des obsessions. Nijinsky est un homme avec des fautes. Il faut écouter Nijinsky, car il parle par la bouche de Dieu. Je suis Nijinsky. Nijinsky, c'est moi. Je ne veux pas qu'on fasse de mal à Nijinsky. C'est pourquoi je le protégerai. J'ai peur pour lui, car il a peur pour lui. Je connais sa force. C'est un homme bien. Je suis un dieu bon. Je n'aime pas le Nijinsky mauvais. Je n'aime pas le dieu mauvais. Je suis Dieu. Nijinsky est Dieu.

Un extrait des Pas sur la neige de Debussy, interprété au piano par Philippe Cassard. C'est l'extrait que j'avais choisi à l'occasion de cette émission du 29 mai que vous pouvez écouter sur le site et l'appli Radio France. Midi 44, vous écoutez l'agenda de l'été. Faisons un petit tour du côté des programmes de France Musique. Rendez-vous à 14h dans 1h46, donc pour 1h16, pardon. J'avais pas écrit, donc évidemment quand j'improvise les calculs ça marche pas. Pour deux grands concerts enregistrés à la Maison de la Radio et de la Musique à Paris, un programme qui met à l'honneur la flûte. Alors dans le premier, Emmanuel Pahut retrouve l'orchestre philharmonique de Radio France et le chef Riccardo Minasi autour d'œuvres de Schubert, Mozart et Mendelssohn, avec notamment le célèbre premier concerto pour flûte de Mozart et Syrinx de Debussy. Dans le second, Emmanuel Pahut partage la scène avec Magali Monnier, première flûte solo de l'orchestre philharmonique de Radio France, aux côtés de l'altiste Christophe Goguet et du harpiste Nicolas Tullier, pour un programme de musique de chambre consacré à Debussy, Manoury et Ravel. Deux rendez-vous qui révèlent toutes les facettes de la flûte, à la fois de la virtuosité orchestrale et de l'intimité du trio.

0: Le beau soir de la première arabesque de Debussy dans une transcription pour harpe et flûte traversière, Mariko Anraku à la harpe, Emmanuel Pahut à la flûte, midi 49, direction la Nouvelle-Aquitaine pour le festival Jazz au Phare qui se déroule à la pointe ouest de l'île de Ré autour du célèbre phare des baleines face à l'océan Atlantique. Alors si vous êtes dans le coin, je vous recommande le concert de la chanteuse américaine Veronica Swift. Elle navigue avec la même aisance entre l'opéra, le jazz et le rock. C'est une artiste à découvrir ce soir à 20h30.
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No Regrets, nous écoutions la voix de Veronica Swift. C'est une chanson écrite par Tobias Sarri, composée par Roy Ingraham. Au piano, c'était Emmett Cohen, à la contrebasse Russell Hall et à la batterie Kyle Poole. 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Midi 54, c'est en Italie que nous terminons notre itinéraire du jour. Nous sommes à Torre del Lago, en Toscane, sur la côte méditerranéenne, juste au nord de Pise, où a vécu Giacomo Puccini à partir de 1899 et où il repose aujourd'hui. Et chaque année, la ville organise un festival consacré aux compositeurs. Cette année, pour la 72e édition, 5 opéras sont au programme, dont Tosca, donné demain soir avec Eva Planca dans le premier rôle.

0: Et Lucevan Lestele, l'air de Cavaradossi, de Tosca, de Giacomo Puccini, bien sûr. Il était accompagné, le chanteur Giacomo Aragai, par le National Philharmonic Orchestra, dirigé par Georg Solti. L'agenda de l'été s'est terminé pour aujourd'hui, mais avant cela, comme je l'ai fait avant-hier et hier, je relais un appel de Ici Gironde, anciennement France Bleu Gironde, qui propose qu'on les contacte si vous, en tant que particulier, professionnel ou collectivité, vous avez un logement à mettre à disposition, un logement, une chambre, une résidence secondaire ou n'importe quelle autre solution d'hébergement, vous pouvez contacter Ici Gironde par téléphone ou leur envoyer un message via WhatsApp, vous savez, pour pouvoir reloger les sinistrés qui parfois ont perdu leur maison. Vous pouvez les appeler ou leur écrire via WhatsApp au numéro 05 56 19 10 10, je répète, 05 56 19 10 10. La réponse à notre jeu, c'était le marquis de Vauban, architecte militaire de Louis XIV, connu pour avoir renforcé la citadelle du palais et fait de Belle-Île-en-Mer une place stratégique forte face à l'océan. Les gagnants ne sont pas encore désignés parce qu'il y a eu beaucoup, beaucoup de participation. Donc vous serez contactés directement par mail. Cette émission a été réalisée par Yacine Bouzard et Frédéric Servant et mise en onde par Mathieu Schmitt. Je remercie l'équipe qui a préparé cette émission, Marie Ferdinand et Jeanne Agrapard. Vous pouvez retrouver la programmation de cette émission ainsi que toutes les informations sur nos festivals, sur notre site francemusique.fr ou sur l'appli Radio France.
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0: Merci d'écouter France Musique, il est 13h, vous avez rendez-vous avec Marcel Quilleveret.

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1: Le Brésil, la musique et le monde, c'est le 19e chapitre. Le Brésil à la croisée des chemins, Paris, Montréal et Broadway. Bienvenue à toutes et à tous. Et cette émission commence dans un cadre idyllique, le superbe casino de Urca sur une petite plage à Rio de Janeiro. Et il ne désemplit pas après la guerre, car sur scène, le chanteur de charme Dick Farney, qu'on appelle le Frank Sinatra brésilien, fait chavirer les cœurs avec la nouvelle chanson Copacabana. Copacabana, princesinha do mar. Copacabana, ma petite princesse de la mer. C'est elle qui va rendre Dick Farney plus populaire que jamais aux États-Unis, surtout quand il va y résider, après l'avoir enregistré en 1946. Et les disques s'arrachent. 3 ans plus tard, un groupe de jeunes crée à Rio un fan club qui réunit les deux chanteurs, le club Sinatra Dick Farney, qui aura une grande influence sur la musique populaire brésilienne jusqu'à la bossa nova et le tropicalisme dans les années 1960.

Le Rio de Janeiro de l'insouciance et de la joie de vivre dans le Brésil de l'après-guerre, où la culture connaît un nouvel essor dans la paix retrouvée. Le théâtre, notamment, connaît une véritable renaissance. La tournée du français Louis Jouvet, 2 ans auparavant, y est pour beaucoup. En 1943, l'acteur d'origine polonaise Zbigniew Zibinski révolutionne le théâtre brésilien en créant avec sa compagnie des Comediantes la pièce du grand dramaturge Nelson Rodriguez, Vestido de Noiva, traduit en français sous le titre La robe de mariée, qui marque le début du théâtre moderne dans le pays. La France revient en 1945 grâce à Emmanuel Dacier de la Vigerie, qui a fondé à Paris, en collaboration avec l'ambassade du Brésil, une compagnie française d'art dramatique sous la direction artistique de Jean Marchat, avec des acteurs comme Gisèle Casatsu, Madeleine Robinson, Claude Nollier, dans les superbes scénographies de Jacques Dupont. Cette compagnie présente 14 spectacles du 4 au 18 juillet au Théâtre municipal de Rio. Lors de la première soirée, avant l'Antigone de Jean Anouilh, Jean Marchat lit un fameux texte de Paul Claudel, récemment allié à De Gaulle, « Les poètes de la résistance ». C'est un message qu'il adresse, dit-il, au Brésil. Quant à Villa-Lobos, il fête lui aussi la France libérée, même s'il est tout à son rêve américain depuis son séjour à New York. Et c'est là-bas, précise-t-il, qu'il a composé sa fantaisie pour violoncelle et orchestre, créée à Rio en septembre 1946. Il l'a dédiée au chef d'orchestre Serge Koussevitzky. C'est Janos Starker qui l'interprète ici, avec l'orchestre symphonique de l'État du Paraíba, dirigé par Eleazar de Carvalho. Villa-Lobos semble même y esquisser un tango dans la lumière radieuse de New York.

Le troisième mouvement de la fantaisie pour violoncelle et orchestre de Heitor Villa-Lobos. Comme le théâtre, c'est toute la littérature qui est à un grand tournant de son histoire au Brésil, notamment le roman. Jorge Amado publie Ceará Vermelha, l'état du Ceará rouge, intitulé en français Les chemins de la faim. Ce roman va assurer sa popularité. Il y évoque les souffrances des populations misérables du Nord-Est qui, à l'époque de la sécheresse, tentent d'atteindre São Paulo à la recherche d'un travail. Une très jeune écrivaine aussi se fait remarquer. Clarice Lispector, qui publie son roman Lustre, qui ne ressemble décidément à aucun autre. Et puis, une nouvelle star du théâtre est née. L'actrice et chanteuse Bibi Ferreira, qui met en scène Rebecca de Daphné du Maurier au Théâtre Phénix. Elle a 24 ans et va devenir l'une des plus grandes comédiennes brésiliennes. Elle nous a quittés en février 2019. En 2004, elle enregistrait un dernier disque, des tangos argentins accompagnés par son ami, le pianiste Miguel Proença. Elle avait 76 ans. Elle reprenait là une tradition lancée par Dalva de Oliveira dans les années 1950, celle des grandes interprètes brésiliennes de tango, comme ce Mano a Mano de Carlos Gardel, qu'elle interprète ici.

Merveilleuse Bibi Ferreira. C'est le 31 janvier 1946 que le général Dutra, qui a soutenu longtemps les forces de l'Axe durant la guerre, est devenu le 16e président du Brésil, un poste qu'il occupe jusqu'en 1951, et cela grâce à l'onction de Getúlio Vargas, même si l'heure est à la liquidation de sa dictature. Vargas, de son côté, a été élu sénateur et n'a pas dit son dernier mot. Dutra, comme lui, ne transige pas avec la morale. Le 30 avril, il interdit les jeux de hasard. Et les casinos ferment, notamment le plus célèbre, celui du Copacabana Palace. Mais plus important, il décide de prendre en main la croissance industrielle face à la forte demande intérieure et de coopérer intensément avec les États-Unis. Ainsi, le 13 août, le président Eisenhower est en visite officielle. Entre-temps, le Canada, qui est sorti renforcé de son engagement durant la guerre, est devenu une nouvelle puissance mondiale. Et il entre en scène, lui aussi, au Brésil, grâce à son premier ambassadeur là-bas, Jean Désy. Grand professeur universitaire, il est au Brésil depuis 5 ans, quand il invite le compositeur québécois Claude Champagne pour une tournée de concerts et de conférences pendant 2 mois. Elle marque l'ouverture des relations culturelles entre l'Amérique du Sud et le Canada. À son arrivée le 22 juillet 1946, il est accueilli par Villa-Lobos. Villa-Lobos qui, grâce à un professeur d'une école de musique de Rio, a réuni 1000 élèves du programme d'éducation qu'il a mis en place pour interpréter, en l'honneur de Claude Champagne, des chants folkloriques brésiliens. Champagne qui, à son tour, les fait tous rêver quand il leur parle de la belle province de son Québec natal.

La danse villageoise de Claude Champagne, compositeur québécois, et c'est Yoav Talmi qui dirigeait l'Orchestre symphonique du Québec. Claude Champagne est invité à donner 8 cours magistraux au professeur d'éducation musicale de Rio. Puis le 18 août, le chef d'orchestre franco-américain Jean Morel lui cède la baguette pour diriger la deuxième partie d'un concert de l'Orchestre symphonique du Brésil, juste avant la tournée qu'il effectue à travers le pays. Le 10 novembre, c'est la pianiste québécoise Hélène Ballon qui crée à Rio le premier concerto pour piano et orchestre de Aitor Villa-Lobos, une œuvre qu'elle lui a commandée. Hélène était née en 1898 à Montréal de parents lituaniens et avait surtout étudié avec Clara Lichtenstein, une élève de Franz Liszt, à l'université McGill, avant de se perfectionner à New York. Elle crée ensuite le concerto aux États-Unis à Dallas en 1947 sous la direction d'Antal Dorati, puis la même année à Montréal avec Désiré Defoe à la baguette. Montréal, où Villa-Lobos va diriger en 1952 un concert de musique latino-américaine dont plusieurs de ses œuvres à l'auditorium du Plateau dans le parc La Fontaine. Hélène Ballon est morte au Québec en 1969. C'est ici la Brésilienne Cristina Ortiz qui interprète le troisième mouvement de ce concerto pour piano et orchestre numéro 1 de Villa-Lobos avec le Royal Philharmonic Orchestra au pupitre Miguel Gomez Martinez.

Cristina Ortiz au piano dans l'andante du concerto numéro 1 de Villa-Lobos. À Rio, en 1946, de grands chefs viennent diriger l'Orchestre symphonique du Brésil. D'abord Eugène Ormandy pour 4 concerts en juin et en juillet, suivi de Charles Munch, qui remet la musique française à l'honneur, notamment quand Magda Taliaferro interprète les concertos de Maurice Ravel et de Reynaldo Hahn. 5 mois plus tard, Villa-Lobos entreprend son second voyage aux États-Unis, en compagnie de Mingini, son épouse. Il est secondé là-bas par le pianiste Vieira Brandão, qui vient de terminer ses études à l'université de Los Angeles. Vieira Brandão, qui est aussi le soliste le 19 février de la création américaine des Baquianas numéro 3 avec l'orchestre de la radio CBS sous la direction de l'auteur. Et puis l'ami du compositeur, la soprano Olga Coelho, qui vit à New York, crée au Town Hall sa transcription pour chant et guitare de ses fameuses Baquianas numéro 5. C'est durant son séjour qu'il reçoit la commande d'une comédie musicale, une aventure qui le passionne aussitôt.

Faith Isham dans le chant au Térou, l'oiseau mythique de la forêt vierge, extrait de Magdalena, cette comédie musicale dont Villa-Lobos reçoit la commande aux États-Unis. Il se trouve qu'en 1944, deux directeurs de théâtre, Edwin Lester à l'Opéra de Los Angeles et Homer Curran au Civic Light Opera, consacrés surtout au théâtre lyrique plus léger, ont eu l'idée d'adapter des musiques célèbres de grands compositeurs pour des comédies musicales plutôt exotiques montées à Los Angeles et à New York. Cette année-là, ils ont conçu « The Song of Norway », le chant de la Norvège, sur des thèmes d'Edward Grieg, avec les musiciens et paroliers George Forrest et Robert Wright. Après la Californie, l'œuvre tient l'affiche jusqu'en 1946 à Broadway. L'année suivante, ils cherchent un nouveau titre et un nouveau compositeur. Le concert de Villa-Lobos en Californie est encore dans toutes les mémoires. Ils demandent alors aux deux paroliers de sélectionner des musiques du compositeur brésilien qu'ils adapteraient au livret que vient d'écrire Homer Curran, dont l'intrigue se déroule en Colombie, au bord du fleuve Magdalena. Quand ils apprennent que Villa-Lobos est à New York, Forrest et Wright le rencontrent aussitôt. L'action qui se déroule dans une communauté indigène dans la forêt vierge et aussi à Paris a tout pour plaire au compositeur brésilien. De plus, l'idée de réaliser un arrangement d'anciennes compositions à la manière de Broadway l'amuse beaucoup et il aime le choix qu'ont fait les deux New-Yorkais. C'est alors dans leur appartement qui domine Central Park que ces derniers vont collaborer pendant 7 mois. Avec Villa-Lobos, le pianiste Vieira Brandão et Mindinha, qui est chargé de copier la partition chant-piano. Puis, ils vont la jouer et la chanter aux critiques du New York Times, Olin Downs, qui est totalement emballé. C'est à Rio que Villa-Lobos réalise l'orchestration. Avec Magdalena, il devient un compositeur américain à part entière, un compositeur qui chante toutes les Amériques. Au début de l'œuvre, il y a une scène très touchante où les Indiens accomplissent leur rituel panthéiste autour de ce qu'ils appellent l'arbre qui chante, quand dans la forêt, à la clarté de la lune, leur voix et leur danse accompagnent le ramage des oiseaux.

0: Faith Isham et Kevin Gray avec le chœur du Connecticut et l'orchestre de la Nouvelle-Angleterre dirigé par Evans Hale.
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0: Alors que les répétitions vont commencer à Los Angeles, c'est au dernier moment que le metteur en scène est choisi. Jules Dassin, qui vient de faire des débuts remarqués au cinéma. La première est prévue le 26 juillet 1948 à Los Angeles. Mais cette année-là, Villa-Lobos doit se faire opérer à New York d'un début de cancer et ne peut pas se rendre en Californie. C'est à l'hôpital qu'il apprendra le grand succès public. Il y aura 35 représentations à Los Angeles et à San Francisco. C'est le 20 septembre que l'œuvre est reprise au Ziegfeld Theatre à New York. Villa-Lobos se remet alors de son opération dans une ferme du Connecticut et il peut être présent à Broadway. L'action de Magdalena se déroule en Colombie avant la Première Guerre mondiale au sein d'une communauté indigène dans les forêts qui dominent le port de Honda au bord du fleuve Magdalena. Le père, José, célèbre un service dans un sanctuaire construit par les Indiens sous l'impulsion de leur chef, la belle Maria, qui prêche l'amour contre la haine pour vivre en paix et en harmonie. Et même si ses congénères sont parfois bien dissipés, même devant la petite église, elle sait toujours les ramener à la raison.

C'est ici Charles Dumsel qui chantait le rôle du père José. Les Indiens travaillent dans les mines d'émeraude qui appartiennent toutes au général Carabanian, militaire sans scrupules, qui, à l'image de plusieurs dictateurs latino-américains, passe une partie de l'année à Paris où il festoie sans arrêt. Grand gourmet et plutôt glouton, il s'est entiché de Thérèse, Teresa, pétulante tenancière du cabaret La Petite Souris Noire, qui sait le tenir dans ses griffes par son talent de cuisinière. La deuxième scène s'ouvre sur une grande fête organisée par Teresa en l'honneur de son gros bouffon d'amant. Son entrée sur un tango hispanique avec Castagnette Zapateado est un des numéros les plus applaudis. Il est intitulé « Food for Thought », c'est-à-dire en français « De quoi donner à penser et à réfléchir ». Mais ça peut aussi vouloir dire littéralement « Au lieu de réfléchir, mettons-nous à table ». Loin des femmes qui gémissent quand elles ne séduisent plus leur homme, chante-t-elle, moi, pour garder le mien, je me mets à mes casseroles et je mijote. Toujours l'amour, c'est de la foutaise, moi je dis toujours la soupe. Tout cela en français dans le texte.

La pétulante Judy Kaye dans le rôle de Teresa. En Colombie, Pedro, le fiancé de la belle Maria, qui conduit le seul bus de la région, notamment pour accompagner le père José dans ses missions, incite les Indiens à se rebeller contre leur exploiteur Carabagna et à faire grève. À Paris, le major Blanco avertit le général de ce qui se trame. Et ce dernier décide illico de rentrer dans son pays, avec Teresa bien sûr, à qui il fait miroiter les émeraudes de ses mines. Et pour l'occasion, Villa-Lobos fait chanter à Thérèse et au chœur un bel au revoir à Paris sur le thème de sa valse de la douleur.

Le tableau suivant se déroule en Colombie, au bord du Magdalena, où les Indiens attendent la venue de Carabagna. Un vieil homme chante la splendeur passée du fleuve sur la mélodie d'un chant de batelier de la région de Bahia, adapté par Villa-Lobos. Pedro, qui n'aime guère la piété de sa tribu, s'est accoquiné avec la tribu adverse des Chivos. Le chant du Magdalena l'ennuie, il veut mettre un peu d'animation. Il fait alors marcher le piano mécanique déglingué d'un petit bar de fortune et danse avec ses amis Chivos. Cette scène a beaucoup marqué Leonard Bernstein, qui était présent dans la salle. Il s'en souviendra en composant West Side Story et Candide.

Les ténors Jerry Hadley et Kevin Gray avec le chœur du Connecticut dirigé par Evans Hale. Leonard Bernstein avait cette année-là le projet d'une comédie musicale qui serait une sorte de Roméo et Juliette à Manhattan. Il aime beaucoup Magdalena et comme les critiques et les musiciens, il a été très impressionné par cette scène au bord du fleuve quand le vieux noir chante sa chanson interrompue par le piano mécanique. Et il a revendiqué ce modeste héritage en composant plusieurs scènes de West Side Story, notamment le prologue, où on retrouve ce genre de rupture musicale. On en écoute un extrait juste après la scène de Magdalena. Ce face-à-face est un peu artificiel, bien sûr. Mais il permet de comprendre combien l'Américain qui chantait Porto Rico à New York avait découvert avec passion la musique du Brésilien à Broadway.

0: Après cet extrait de Magdalena, c'était donc Leonard Bernstein qui dirigeait ici l'Orchestre Philharmonique de New York dans cet extrait de West Side Story. Revenons donc à l'histoire de Magdalena quand Pedro et les Indiens Chivos se sont enfin calmés. Voilà qu'apparaît soudain Maria, à la tête d'un étrange cortège. Animée par sa foi en l'amour et la compassion, elle arrive au port avec des Indiens portant la Madone en procession. Elle pense ainsi attendrir le général Carabagna et le rendre sensible aux souffrances des travailleurs de ses mines. Pedro n'en revient pas de tant de naïveté. Et cette religiosité devient pour lui une superstition dangereuse. Il est prêt à faire voler la Madone par les Chivos qui envahissent à nouveau la scène. Maria les chasse et Pedro, par amour pour elle, leur demande de ne pas intervenir. Mais dans la nuit, les Chivos contreviennent à ses ordres et dérobent la statue. Maria accuse alors Pedro qui la supplie de lui pardonner, mais elle préfère prier le ciel de le faire revenir à la raison et à la foi au nom de leur amour, alors que Pedro ne cesse de l'implorer. C'est l'un des plus beaux airs de la partition.
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2: La soprano Faith Isham et l'orchestre de la Nouvelle-Angleterre dirigé par Evans Hale. Le général Carabagna, inflexible, a déclaré l'état d'urgence. Pedro a convaincu les Indiens d'unir leurs forces pour le combattre et ils chantent tous la lutte pour la liberté. Dans son hacienda, Carabagna a organisé une fête et son médecin lui conseille de modérer son appétit car une indigestion pourrait lui être fatale étant donné son obésité et son taux de cholestérol. Entre-temps, il n'a Dieu que pour Maria et il lui a promis le collier d'émeraude qu'il réservait à Teresa. De plus, il a décidé de l'épouser afin de calmer la rébellion. Sa cuisinière de maîtresse apprend tout cela et elle prépare sa vengeance, en l'occurrence sa pièce de résistance, comme elle l'appelle en français. Une débauche de plats sublimes auxquels Carabagna ne résiste pas, au point qu'il meurt à table, quasiment étouffé. Et Teresa en profite pour lui dérober le collier d'émeraude.

Entre-temps, Maria s'est jointe à la rébellion et elle a annoncé sa rupture à Pedro. Ce dernier, totalement effondré, s'enfonce dans la forêt. On entend bientôt au loin une explosion. Son bus a été dynamité sur ordre de Carabagna. Maria et la tribu l'apprennent avec stupeur et ils se réunissent au sanctuaire pour prier toute la nuit. Alors que l'aube se lève, un chant retentit. C'est Pedro, ensanglanté, qui revient avec la statue. Maria lui redit son amour alors qu'il s'effondre dans ses bras. Le Padre José bénit sa générosité. L'œuvre a été créée en France au Théâtre du Châtelet à Paris en 2010 et la mise en scène laissait planer le doute sur la chance de survie du jeune Pedro. La comédie musicale s'achevait sur cette scène très poignante alors que revenait le thème des Baquianas Brasileiras numéro 4 qui avait parcouru toute l'œuvre.

0: On se sépare aujourd'hui sur l'émouvante scène finale de la comédie musicale Magdalena de Aitor Villa-Lobos et on se donne rendez-vous bien sûr dans le prochain épisode de Carrefour des Amériques, une émission des médias francophones publics réalisée par Béatrice Trichet, à la technique Bernard Laniel, attaché de production Nelly Portal. Une émission qu'on peut bien sûr écouter ou réécouter en podcast.
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7: Bonjour à toutes et tous, il est 14h et je vous souhaite la bienvenue dans notre concert. Aujourd'hui, nous sommes en compagnie de l'Orchestre Philharmonique de Radio France et d'Emmanuel Pahu, flûtiste star qui officie depuis 1992 à l'Orchestre Philharmonique de Berlin en tant que flûte principale et qui est artiste en résidence à la Maison de la Radio et de la Musique pour la saison 2025-2026. Notre programme aujourd'hui est à cheval entre la fin du XVIIIe et le début du XIXe siècle avec Schubert, Mozart et Mendelssohn pour finir avec sa musique de scène pour le songe d'une nuit d'été. Et pour commencer ce concert, voici, comme il se doit, une ouverture. Celle-ci est signée Franz Schubert, un Franz Schubert d'à peine 20 ans qui surfe sur la vague italienne qui déferle la Vienne à la fin des années 1810 et au début des années 1820. Cet engouement pour la musique italienne, on la doit à Gioachino Rossini, de 5 ans l'aîné de Schubert, dont les opéras L'Italienne à Alger, Tancrède et L'Heureux Stratagème sont représentés par une troupe italienne lors de la saison 1816-1817. Le public viennois est sous le charme de cette musique vivante, pleine de verve et qui apporte un vent de fraîcheur. Schubert n'est pas épargné, il entreprend sa 6e symphonie qui sera marquée du sceau de cet italianisme, ainsi que 2 ouvertures, l'une en ré, l'autre en do, publiées plus tard sous le titre d'ouverture dans le style italien. Alors bien sûr, ce sont des ouvertures qui ne précèdent aucun opéra, mais il faut reconnaître que Schubert a bien intégré les ingrédients de son modèle rossinien. Si vous connaissez par exemple l'ouverture de Guillaume Tell, vous savez qu'elle est organisée en 2 parties, une introduction lente suivie d'un allegro souvent très brillant. Eh bien, Schubert reprend ce modèle et de manière tellement convaincante qu'à l'écoute de cette ouverture, on pourrait très bien la prendre pour du Rossini. Nous sommes à 1000 lieues du quintet pour 2 violoncelles que nous écoutions hier. Ici, la musique est souriante, bondissante et sans ombrage. Voici tout de suite cette ouverture dans le style italien en do majeur Deutsch 591 par l'Orchestre Philharmonique de Radio France dirigé par Riccardo Minasi. Je vous souhaite un très bon concert.

L'ouverture dans le style italien en Do majeur, Deutsch 591 de Franz Schubert, donnée en concert à la Maison de la Radio et de la Musique par l'Orchestre Philharmonique de Radio France dirigé par Riccardo Minasi pour nous mettre en appétit dans notre concert de l'après-midi. Pour la suite de cette première partie, nous accueillons notre soliste du jour dont je vous ai parlé tout à l'heure, Emmanuel Pahut, qui va nous interpréter un concerto qu'il porte cher dans son cœur, le premier concerto pour flûte Köchel 313 de Wolfgang Amadeus Mozart. Emmanuel Pahut rentre en contact avec ce concerto très jeune, dès l'âge de 5 ans, alors qu'il réside à Rome avec ses parents. Son voisin du dessus, qui est flûtiste, travaille cette pièce pour son diplôme et le jeune Emmanuel entend tous les jours le thème du premier mouvement. Il le fredonne tant et si bien qu'un beau jour, en croisant son voisin dans le palier, celui-ci propose de lui donner un cours de flûte. À partir de ce moment, l'instrument ne le quittera plus. Ce premier concerto pour flûte est écrit à Mannheim lors du séjour que Mozart y fait entre la fin 1777 et le début 1778 dans l'espoir d'y trouver un poste. Il faut dire que la cour du prince électeur de Mannheim pouvait à cette époque s'enorgueillir de posséder l'un des meilleurs orchestres de son époque et en particulier d'exceptionnels pupitres devant. Le flûtiste de l'orchestre, Johann Baptist Wendling, présente à Mozart un chirurgien et flûtiste amateur néerlandais, un certain Ferdinand de Jean, qui lui commande 3 quatuors pour flûte ainsi que 2 concertos pour son instrument, le deuxième étant en réalité une transcription d'un concerto pour hautbois antérieur. On connaît le peu de sympathie que Mozart avait pour cet instrument, mais d'une part, il n'était pas vraiment en mesure de refuser les commandes, et d'autre part, ça ne l'a pas empêché d'y mettre tout son talent et son sens mélodique. Mozart n'a pas écrit de cadence pour le soliste, et celle que vous entendrez cet après-midi est signée Emmanuel Pahut. Le voici en compagnie de l'Orchestre Philharmonique de Radio France et du chef Riccardo Minasi dans ce premier concerto pour flûte en sol majeur Köchel 313 de Mozart.

Dans notre concert de l'après-midi sur France Musique, nous écoutions Emmanuel Pahu, soliste de ce premier concerto pour flûte en sol majeur Köchel 313 de Mozart, en compagnie de l'Orchestre Philharmonique de Radio France et du chef Riccardo Minasi. La cadence du soliste du premier mouvement que vous avez entendu était signée Emmanuel Pahu lui-même. Ce concerto, il l'a évidemment enregistré avec son orchestre, l'Orchestre Philharmonique de Berlin, sous la direction de Claudio Abbado pour EMI. C'était en 1997. Je vous rappelle par ailleurs qu'une série de grands entretiens que lui avait consacré Stéphane Grant est toujours disponible sur le site de France Musique ou sur l'application Radio France. Et voilà notre soliste qui revient sur la scène de l'auditorium de la Maison de la Radio pour nous offrir un petit supplément.

0: Syrinx pour flûte seule de Claude Debussy, une pièce donnée par Emmanuel Pahut en bis après ce premier concerto de Mozart et qui vient donc refermer cette première partie de concert. On se retrouve dans un instant.
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0: Il est 14h43, merci de passer cet après-midi en notre compagnie. Nous laissons Mozart derrière nous et entrons maintenant dans un monde peuplé de sylphes, d'elfes, de fées. Le monde onirique du songe d'une nuit d'été de William Shakespeare. Pièce dont Félix Mendelssohn écrit une ouverture en 1826, puis une musique de scène quelques années plus tard pour illustrer différents moments du récit. Mendelssohn grandit au sein d'une famille bourgeoise et cultivée et il est très tôt en contact avec l'œuvre de Shakespeare. Nous avons grandi avec le songe d'une nuit d'été et Félix l'a fait sien, écrira plus tard sa sœur Fanny. L'ouverture, écrite à l'âge de 17 ans, est un véritable coup de maître. On y retrouve toute la féerie et la malice de Shakespeare, l'humour aussi avec les i-han de l'âne et surtout cette patte orchestrale typique de son auteur où règne légèreté, science du contrepoint et richesse des textures, bref, un chef-d'œuvre précoce mais déjà mature. Cette ouverture sera suivie de 4 numéros de la musique de scène, le scherzo, tourbillonnant et facétieux, le nocturne, l'intermezzo et enfin la célèbre marche nuptiale qui célèbre le triple mariage qui clôture la pièce de Shakespeare. Voici donc cette ouverture suivie de 4 extraits de la musique du songe d'une nuit d'été de Félix Mendelssohn, toujours par Riccardo Minasi à la tête de l'Orchestre Philharmonique de Radio France.

0: Vous avez sans doute reconnu la marche nuptiale extraite du Songe d'une nuit d'été de Félix Mendelssohn. Marche qui était précédée de trois extraits de la musique de scène, dans l'ordre le scherzo, le nocturne et l'intermezzo, eux-mêmes précédés par l'ouverture. L'orchestre philharmonique de Radio France était dirigé par Riccardo Minasi pour ce concert donné à Paris à la Maison de la Radio le 17 septembre 2025. Un concert enregistré et réalisé par Alice Legros, Cédric Châtelu, Antoine Espel, Titouan Oex, Nicolas Bonnet et Charlotte Thoreau-Lassalle.
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0: Aujourd'hui, dans notre concert, la flûte est mise à l'honneur. Tout à l'heure, nous écoutions Mozart et son premier concerto. Et maintenant, place à une très belle partition de musique de chambre, la sonate pour flûte, alto et harpe de Claude Debussy. Alors, si vous étiez à l'écoute du concert de l'après-midi de lundi, vous vous souvenez peut-être de la sonate pour violon de Debussy. Eh bien, si je vous en parle, c'est que la sonate pour flûte, alto et harpe fait partie du même projet que sa petite sœur pour violon. Ce projet, laissé inachevé par son auteur, qui avait pour ambition d'écrire 6 sonates pour différents instruments. Seulement 3 voient le jour entre 1915 et 1917, Debussy disparaissant l'année suivante. La sonate pour flûte, alto et harpe, achevée au prix de grands efforts, associe pour la première fois ces 3 instruments dans une œuvre de musique de chambre et témoigne de l'intérêt du compositeur pour les alliages de timbres inédits. On ne peut d'ailleurs que regretter que la 4e sonate, prévue pour hautbois, cor et clavecin, n'ait jamais vu le jour. Bien que la musique n'ait rien de néoclassique ou néo-baroque, c'est vers les maîtres français du 18e, comme François Couperin ou Jean-Philippe Rameau, que Debussy porte son regard, un choix qui se comprend mieux dans un contexte de grande guerre sur fond d'antigermanisme. Debussy, qui n'a jamais porté très haut Beethoven, souhaite débarrasser la sonate de ce qu'il considère comme étant de la lourdeur allemande. Et effectivement, le pari est plutôt réussi. La musique est diaphane, transparente, évidemment aidée par les timbres des instruments. Cette sonate fera des petits, car Arthur Honegger et Toru Takemitsu, pour ne citer qu'eux, reprendront cette formation originale. 3 mouvements composent cette sonate, une pastorale, un interlude et un final. Nous écoutons ici 3 musiciens de l'Orchestre Philharmonique de Radio France, Magali Monnier à la flûte, Christophe Goguet à l'alto et Nicolas Tullier à la harpe.

0: La sonate pour flûte, alto et harpe de Claude Debussy, donnée en concert par trois musiciens de l'Orchestre Philharmonique de Radio France, Magali Monnier à la flûte, Christophe Goguet à l'alto et Nicolas Tullier à la harpe. Ce concert a été capté à la Maison de la Radio et de la Musique à Paris le 30 octobre 2019 grâce au concours et à l'expertise de Jean-Claude Mulet, Vincent Viltard et Yves Baudry. Restez avec nous, on se retrouve dans un instant.
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0: Nous sommes ensemble pour une poignée de minutes jusqu'à 16h ou un peu avant, et dans le prolongement de notre concert consacré aux œuvres pour flûte et aux alliages de timbres originaux, je vous propose les 4 promenades pour flûte, violon et clavecin de Bohuslav Martinů, écrites en 1940 à Paris. Quatre petites pièces au charme délicieux interprétées par Marc Growels à la flûte, Jan Poda au violon et Maria Pieck au clavecin.

les quatre promenades pour flûte, violon et clavecin de Borislav Martinou, des promenades peut-être inspirées par ses déambulations à Paris où il réside à ce moment-là. Nous sommes en 1940, juste avant son départ pour les États-Unis. Pour continuer notre après-concert, je vous propose de retrouver notre soliste du jour, Emmanuel Pahu, dans une autre partition de musique de chambre à la formation plutôt rare. C'est la sonate pour flûte, hautbois, clarinette et piano, opus 47 de Darius Milhaud. Il la compose en 1918 au Brésil, où il est secrétaire de Paul Claudel, alors ministre plénipotentiaire à Rio de Janeiro. La sonate est d'écriture polytonale qui donne à la musique une impression d'enchevêtrement, un enchevêtrement qui est probablement le souvenir sonore que le compositeur a pu garder de ses excursions dans la forêt amazonienne, où il était saisi par le chaos provoqué par les cris des animaux. On en écoute deux mouvements, le premier et le troisième. Emmanuel Pahu est à la flûte, Paul Meyer à la clarinette, François Meyer au hautbois et Éric Lesage au piano.

0: deux mouvements de la sonate pour flûte au bois et clarinette, flûte au bois, clarinette et piano, de Darius Milhaud. Le premier mouvement, tranquille, et le troisième, emporté par Emmanuel Pahu, Paul Meyer, François Meyer et Éric Lesage. Le concert de l'après-midi, c'est fini pour aujourd'hui. Demain, nous nous retrouverons à 10h30 pour un été classique consacré à la musique pour chœur. Et l'après-midi, pour un concert donné au Festival de Deauville en compagnie de Julien Chauvin, Victor Julien Laferrière et Justin Taylor autour de pages de Haydn, Mozart et Beethoven. Un grand merci à Stéphane Poitvin à la technique aujourd'hui et à Maxime Laporte et Morgane Toureil pour la page de l'émission.
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6: Si Miles t'adopte, tu peux rester là et travailler tout le temps. Ouais. Si Miles ne t'adopte pas, tu peux reprendre le premier avion et rentrer chez toi.
7: Il a toujours réuni des génies de la musique autour de lui.
8: Il va pousser les gens à aller plus loin dans leur retranchement.
9: C'est parce que c'est un grand provocateur. C'est un provocateur qui a su bousculer la structure traditionnelle du jazz.
10: Vous avez toujours préféré jouer avec de jeunes musiciens. Il dit oui, c'est Coleman Hawkins qui m'avait dit de ne jamais jouer avec un musicien de mon âge.
4: Je suis Miles Davis. Quatrième épisode, Le Prince des Ténèbres. Vincent Bessière, journaliste.
11: Dans les années 70, Miles Davis a été invité à un dîner à la Maison Blanche à Washington et il s'est retrouvé assis à côté d'une personne, une femme peut-être d'un certain âge d'ailleurs, qui ne savait pas du tout qui c'était. Et lorsqu'elle lui a demandé, il lui a répondu « Oh, moi, oh, j'ai juste changé l'histoire de la musique à 5 ou 6 reprises. » Et je pense que cette phrase, malgré ce qu'elle peut avoir d'outrecuidant au premier abord, en réalité, elle est vraie.
4: Nathalie Piollet, productrice radio.
12: Ça, c'est tout Miles Davis. Il avait quand même absolument conscience de qui il était, de la place qu'il représentait dans l'histoire du jazz, dans son évolution. Ça dit quelque chose aussi de son caractère. C'est quelqu'un qui cherche l'admiration, qui n'a pas peur de dire qu'il cherche le succès. Il est intéressé par l'argent. Il veut qu'on le reconnaisse à la mesure de ce qu'il est réellement, c'est-à-dire un génie, un visionnaire. Et il a des accès de fureur. Il est ombrageux, il est parano, ce qui n'est pas aidé par ses prises de drogue. C'est un caractère compliqué.
4: L'année après ma naissance, une violente tornade ravage à Saint-Louis. J'ai l'impression de m'en souvenir vaguement, quelque chose au tréfonds de ma mémoire. Ça explique peut-être que j'ai parfois mauvais caractère. Cette tornade a laissé en moi une partie de sa violente créativité. Peut-être m'a-t-elle légué un peu de la force de ses vents.

0: Cette violente créativité qu'il prête aux tornades de son enfance cache une réalité plus sombre. Miles grandit dans un climat familial délétère, marqué par les conflits brutaux entre ses parents qui vont le forger durablement.
1: Je revois ma mère saisissant des objets et les jetant sur mon père. Parfois, il était si furieux qu'il prenait aussi quelque chose et lui jetait dessus. Une fois, il s'énerva tellement qu'il lui envoya un direct dans la bouche et lui cassa deux dents.
0: Cette rage intériorisée va ressortir violemment dans ses propres relations, notamment envers les femmes qui ont partagé sa vie.
2: Son attitude avec les femmes était absolument terrible.
1: Laurent Cuny, pianiste et chef d'orchestre.
2: Alors, on dit que pendant la période où il était drogué, il était souteneur, donc il faisait travailler plusieurs femmes sur le trottoir. Et après, il était violent avec les femmes avec lesquelles il a vécu. En particulier, cette histoire avec Frances Taylor, qui a été un grand amour réciproque à la fin des années 50, qui était une danseuse et une actrice de très haut niveau, qui avait une carrière magnifique devant elle. Leonard Bernstein voulait l'engager pour West Side Story. Et donc, ils vont au rendez-vous tous les deux avec Miles Davis. Et Bernstein leur explique ce qu'il veut faire. Et quand il rentre en voiture, il lui dit « Pas question, tu restes avec moi ». Donc, elle était cantonnée à être femme au foyer. Elle le suivait en tournée. Il y a des photos, on voit, elle porte la trompette. Et pendant ce temps-là, elle ne travaillait pas parce qu'il lui interdisait de travailler. Ensuite, ils se sont séparés. Je pense qu'elle a pu reprendre une carrière, mais elle a payé très cher, elle. Et il la battait. Comme il a battu les autres.
1: Je me souviens avoir frappé Frances. Un jour qu'elle était revenue à la maison en me disant que Quincy Jones était beau, ou un truc comme ça. Sans même m'en rendre compte, je l'ai envoyée par terre. Et elle est partie en courant, complètement à poil. Comme tous les couples, on avait nos scènes de ménage. Mais c'était la première fois que je la frappais. Ça n'a pas été la dernière.
2: Ce qui est clair, c'est qu'il y avait un environnement. À l'époque, ça choquait moins que maintenant, ou pas. Mais j'ai jamais pu m'empêcher de dire qu'il y avait quand même quelque chose de pathologique chez lui, sur ce plan-là. C'est pas seulement, oui, bon, à l'époque, tout le monde battait plus ou moins sa femme. C'est pas vrai quand même, quoi. Et chez lui, il y avait, je sais pas de quoi ça correspondait dans sa psyché profonde, mais il y a quelque chose de vraiment très sombre. De toute façon, c'est un personnage qui a une part très sombre. Un de ses surnoms, c'est Prince of Darkness, le prince des ténèbres. Ça dit quand même beaucoup de choses. Et je pense que c'est l'étiquette qui lui convient le mieux. Il avait une sorte de rapport avec la mort, mais plutôt la douleur, les choses sombres de la vie, les plus sombres. C'est pas du tout une excuse, en aucune façon, mais je pense que sa violence vis-à-vis des femmes rentre dans ce contexte général. Et une chose qui est très surprenante, c'est qu'il n'a pas de fausse pudeur sur cette question, c'est-à-dire lui-même dit dans son autobiographie, bah oui, j'ai battu ma femme, oui. Moi, ça m'a beaucoup troublé, c'est qu'il cherche pas à tourner autour du pot, il assume ça. Ça rend pas la chose plus sympathique, mais c'est quand même étonnant. Ce qui est certain, c'est que c'était quelqu'un qui dissimulait pas, qui disait les choses souvent de façon très directe et brute, et parfois ça pouvait être difficile pour les interlocuteurs. Drôle d'oiseau, hein.
1: Nathalie Piollet.
3: Il y a un tel contraste entre cette personnalité compliquée, contrastée avec des zones d'ombre immenses, des zones qui, moi, me font ne pas toujours l'aimer, puisqu'il portait quand même énormément de violence en lui. Il y a un tel contraste entre cette face sombre et l'épure de sa trompette, l'épure de son son, sa manière de jouer qui est fluide, qui arrive droit au cœur, sans passer par les oreilles. Il avait un tempérament volcanique et son jeu de trompette, c'est la précision, la concentration, la maîtrise, l'espace, l'architecture. Il y a un contraste fou entre sa vie, son caractère, ses sautes d'humeur et ce son de

0: Début des années 60, il se passe quelque chose qui est très intéressant, qui est musical, mais aussi qui a un lien avec sa psychologie, c'est-à-dire que le premier quintet va se désagréger, c'est-à-dire que les musiciens quittent l'orchestre les uns après les autres, parce que simplement ils font leur carrière, en particulier John Coltrane. John Coltrane le quitte en 60 et c'est vraiment un drame pour Miles Davis, qui tente de le retenir. Alors Coltrane accepte de faire une dernière tournée en Europe en 1960 et les concerts sont enregistrés et on se rend compte à l'écoute de ces concerts en effet à quel point Coltrane était déjà dans une autre musique qui était la sienne, qui était plus compatible avec celle de Miles Davis. Et le processus va se reproduire plusieurs fois au cours de sa carrière, c'est-à-dire qu'il met du temps à trouver les musiciens qui lui conviennent pour faire la musique qu'il a à faire, qui est à chaque fois une musique nouvelle. Et puis, il y parvient. Alors, il y a toujours une période d'excellence où ces formations-là marchent à 150% et font le jazz de l'époque. Et puis, à un moment, ça décline, non pas musicalement, mais les musiciens sont un peu lassés. Ils ont eux-mêmes gagné en notoriété, donc ils veulent faire leur propre musique. Certains en ont marre des tournées interminables. Et donc, ils le quittent. Et à chaque fois, ils ressentent ça comme un abandon. On voit que ça le terrifie. Et donc il faut redémarrer, et là il le fait dans la souffrance, et c'est ce qui est absolument exceptionnel chez lui. Puisqu'il ne peut plus jouer la même musique avec les mêmes musiciens, il va faire une nouvelle musique. Et donc c'est comme ça qu'il va renouveler 3-4 fois le jazz.
1: Miles Davis, qui est un musicien qui n'aime pas faire du surplace, c'est quelqu'un qui a besoin de se remettre en question et de trouver des nouvelles directions musicales. Au début des années 60, il est un peu dans une impasse créative, il a l'impression de se répéter, de jouer toujours les mêmes morceaux, avec des musiciens qu'il trouve un peu trop routiniers. Et il a l'impression qu'il lui faut du sang neuf, il lui faut trouver un peu de jouvence dans son inspiration, et il décide de s'entourer de musiciens qui sont plus jeunes que lui. À commencer par un batteur qui a tout juste 17 ans, qui s'appelle Tony Williams, avec un contrebassiste qui est un peu plus âgé, qui s'appelle Ron Carter, un pianiste qui est un prodige depuis l'enfance, qui s'appelle Herbie Hancock, et puis le dernier à rejoindre le groupe, c'est le saxophoniste Wayne Shorter. Et en fait, tous ces musiciens vont s'amuser à bousculer un petit peu Tonton Miles, c'est-à-dire autant ils ont de l'admiration pour lui, autant ils ont envie justement de répondre à ses velléités et de l'entraîner sur des terrains moins balisés que ceux qu'il a l'habitude de fréquenter. Et Miles, au départ, il est un peu désarçonné. Il y a plusieurs anecdotes d'Herbie Hancock qui racontent que le premier soir, Miles s'était perdu. Le deuxième soir, il commençait à piger ce qui se passait. Le troisième soir, il était aux aguets. Le quatrième, il avait pris ses marques. Le cinquième, il était au taquet. Et le sixième, il était déjà passé devant eux, quoi. Donc, il y a une vraie dynamique là qui se crée dans ce groupe qui est assez miraculeuse, avec des musiciens qui n'hésitent pas à bousculer les règles, mais pour autant qui font pas du free jazz, c'est-à-dire qui abolissent pas toutes les règles. C'est plutôt que ils introduisent un peu de souplesse, ils s'autorisent des exceptions à la règle, ils bousculent un peu la tradition.
0: Et là enfin, le second quintet est au complet et il va y avoir 4 années magnifiques où ils vont enregistrer un certain nombre d'albums et faire un très grand nombre de tournées. Et ce groupe va lui aussi marquer l'histoire du jazz et transformer complètement le jeu de la section rythmique et de l'orchestre en général. C'est-à-dire qu'avant, chaque instrument, en particulier la section rythmique, était assigné à une fonction. Le bassiste jouait les notes de l'harmonie et la pulsation, le batteur jouait le rythme et le pianiste jouait les accords. Et maintenant, tout ça va se dissoudre, tout le monde va jouer un peu toutes les fonctions et ça transforme complètement l'aspect de la musique. Et on peut dire encore aujourd'hui, on joue sur ces fondations-là qui ont été créées à cette époque-là, dans ce groupe-là.
2: Ok.
3: Do those phones work, Herbie?

Arrive 1968 et le cauchemar recommence en quelque sorte, c'est-à-dire qu'à nouveau les musiciens partent un par un et le schéma est vraiment le même, c'est-à-dire qu'il est désespéré qu'un aussi bel orchestre se dissolve de lui-même et il ne sait pas quoi faire pour la suite. Et là encore, il va à nouveau révolutionner le jazz, c'est quand même incroyable, hein, ça fait beaucoup quand même pour un seul homme. Et donc là, il y a une nouveauté qui apparaît, qui est le rock'n'roll, tout simplement. Bon, c'était apparu en 1954 avec Elvis Presley en particulier, mais arrive en 1966-67 ce musicien, Jimi Hendrix, qui est évidemment assimilable au rock, mais c'est tout à fait autre chose. Et surtout, il y a une nouveauté sonore absolue. Quoi. Le son de sa guitare électrique et ce qu'il en fait n'a jamais été entendu auparavant. Et plusieurs musiciens de jazz sont sensibles à ça. Et donc Miles Davis commence à se demander comment intégrer l'électricité à son orchestre. Alors ça va commencer par la basse électrique, puis il va demander à Herbie Hancock d'essayer différents claviers électriques et progressivement son orchestre va s'électrifier. L'électricité c'est surtout sur les claviers, en particulier le piano électrique Fender Rhodes qui va vraiment définir le son qu'il va avoir dans les années à venir.

0: Miles refuse le surplace et plonge dans la fureur électrique de Jimi Hendrix. Avec le producteur Théo Macero, il capte la jeunesse, quitte à être accusé par les puristes de trahir le jazz. Désormais, il partage l'affiche avec Neil Young ou Steve Miller et il fait la couverture de Rolling Stone. Cette révolution culmine avec l'album Bitches Brew qui impose Miles une fois encore comme le précurseur des grandes mutations à venir.
1: Franck Bergerou, journaliste et écrivain.
2: Bitches Brew, c'est une révolution non seulement parce que c'est la première fois où on entend des instruments électriques dans la musique de Miles. Enfin, il y en a déjà eu un peu avant, mais c'est vraiment le disque électrique. En plus, c'est un double album, ça rentre dans la mythologie du disque de rock. Mais surtout, c'est ces instruments électriques. Il y a trois claviers, il y a une guitare électrique, il y a une contrebasse et une basse électrique, il y a un batteur, voire deux batteurs, un percussionniste. Et c'est un ovni, quoi.

0: Miles, c'est quelqu'un qui a une vision. C'est presque comme un gourou, c'est-à-dire qu'on ne comprend pas toujours. Quand on arrive en studio pour une séance avec Miles, on ne sait pas ce qu'on va faire. Et quand on demande, il répond « joue, joue ». Mais joue différent, joue à côté, joue plus loin, structure tes accords, coupe ce morceau. Et voilà, on leur donne des instructions absolument sibyllines et ils se débrouillent avec ça. Et je pense qu'il a l'aura du musicien qu'on suit parce qu'il a une vision.
1: Hey George.
2: Yes, Miles.
1: Play my ship, will.
2: Okay, well.
1: Thank you. Gracias. Thank you, sir.
3: Il donnait des consignes qui n'étaient pas des consignes, qui étaient des énigmes. À Herbie Hancock, par exemple, un jour, il se penche vers lui et il dit « Ne joue pas les notes de beurre ». Il fallait interpréter ça. Et en fait, il a compris, il ne fallait pas jouer le mauvais cholestérol des harmonies, il fallait alléger l'harmonie. Et un jour aussi, en studio, John McLaughlin vient d'arriver d'Angleterre et en rien de temps, il se retrouve dans un studio avec Miles Davis.
4: John McLaughlin, guitariste.
5: Il arrive avec ses compositions, qui est assez complexe. Et puis, on le joue deux fois et Miles n'est pas content. Il dit, pour toujours la guitare toute seule. Je commençais à déchiffrer un peu comme ça. Il dit, mais stop, stop. Joue-la comme tu ne sais pas jouer la guitare. Et moi, j'étais là, j'ai transpiré. Je pense que j'ai perdu un kilo dans cette séance. Je me disais, mais qu'est-ce qu'il veut dire? J'ai commencé à jouer. Très libre, très un peu amateur, quoi. Et on arrive à la fin, je croyais par mes oreilles. Personnellement, c'était choquant parce qu'il est arrivé à me faire jouer comme je ne savais pas jouer.

presque tous les musiciens qui sont rentrés en studio avec Miles, qui ont partagé des séances avec lui, ils affirment que Miles les fait jouer mieux, puisque Miles, c'est un chef d'orchestre en quelque sorte. C'est quelqu'un qui sait comment pousser les musiciens hors de leurs limites, qui sait comment les pousser hors du connu, peut-être en les mettant mal à l'aise, peut-être en les poussant hors de leur zone de confort. Mais Miles savait pousser les musiciens hors de leur territoire pour inventer ce son nouveau. Ça ne l'intéressait pas de répéter, ça ne l'intéressait pas de parler de la musique avant qu'elle soit jouée ou après qu'elle soit jouée. On joue, on voit ce qui se passe, on s'écoute. C'est une référence d'ailleurs à un de ses albums, ESP, Extra Sensorial Perception. C'est un peu ça, hein, c'est cette idée que les musiciens connectent entre eux avec l'intuition, avec une perception extrasensorielle. Il n'y a pas besoin de mots, il n'y a pas besoin de parler, il n'y a pas besoin de s'organiser, de dire on commence par mi, puis ensuite on passe en fa, puis là tu fais un solo, etc. Miles, il refuse tout ça. Il y a le moment, l'instant, ce qui se passe, avant, après, ça n'existe pas.

0: Miles Davis.
1: We have a microphone that you have to walk to every number and step back and
2: aller au micro. Annoncer les titres des morceaux, saluer, c'est vraiment chiant. Même pour le public, c'est chiant. Alors, c'est pire quand on le fait. Alors, ça fait bien pour certaines gens. Les gens vous applaudissent, vous vous dites merci. C'est dépassé, ça. Il y en a qui le font encore, mais moi, je supporte pas ça.
0: Dizzy Gillespie, trompettiste.
3: Il était timide, je le savais bien, car il ne disait jamais rien sur scène. Il n'annonçait jamais un morceau et il ne présentait pas les musiciens. Il se contentait de jouer. Et sans doute, il se disait, ça suffit. Ma musique parle à ma place.
0: Vincent Bessières, journaliste.
4: Miles Davis, c'est quelqu'un qui a construit son personnage. C'est un personnage très complexe. Hein. Certains musiciens qui l'ont bien connu disent cacher sa timidité derrière des lunettes noires, en restant très discret.

0: Miles Davis se met en scène et construit sa légende. En contrôlant son image, il impose une affirmation radicale, celle d'un homme noir refusant les étiquettes et l'ordre racial pour n'être reconnu que comme un artiste. Cette quête d'identité ne s'arrête pas à la scène, elle se prolonge dans une esthétique de la puissance.
1: Franck Bergeron.
2: Miles Davis a été très tôt une star. Il a des moyens, il a un très joli petit immeuble dans New York où il a sa salle de sport en bas qui lui sert de salle de répétition, 2-3 étages plus un petit étage qu'il loue. C'est quelqu'un qui aime bien les grosses bagnoles, surtout des Ferrari.
1: Laurent Cuny.
3: Aujourd'hui, on dirait que médiatiquement, il est intéressant, c'est-à-dire que, en particulier, il est très attaché à son aspect extérieur, et en particulier à la façon dont il s'habille. Donc, il est toujours extrêmement bien habillé. Il a toujours des costumes faits chez les meilleurs tailleurs et il tient toujours à avoir un aspect le meilleur possible.
1: Tout le monde commençait à s'habiller de manière moins stricte pour les concerts. Dans le rock, en tout cas. Ça m'a peut-être influencé. Je me suis mis à porter des robes et des dashikis africains, des vêtements moins stricts et des hauts indiens de chez Hernando, un Argentin qui avait une boutique à Greenwich Village. C'est là que Jimi Hendrix achetait la plupart de ses vêtements. J'achetais des chemises indiennes chez lui, des pantalons andins chez un designer noir et des chaussures anglaises à Londres.
4: C'est sûr qu'il a compris le pouvoir de l'image, qu'il a compris qu'être une star, c'était concevoir et projeter une image et qui a façonné son look, qui a travaillé à le changer, qui a dessiné ce personnage mystérieux avec ses tenues un peu à la Prince comme il pouvait porter dans les années 80 avec cette espèce de garde-robe assez extravagante qui ressemble assez peu à ce qui se fait habituellement dans le jazz où les musiciens en général prêtent assez peu d'intérêt aux vêtements qu'ils portent. Donc, il a su aussi faire parler de lui, d'une certaine manière, construire sa légende.
3: Il devient une image d'une modernité afro-américaine de l'époque et dont il fait la couverture du magazine Ebony qui s'adresse justement à la bourgeoisie afro-américaine. Là encore, on retrouve le tropisme de ses origines, c'est-à-dire qu'il a beau être afro-américain, il est quand même toujours dans la partie la plus sélecte et la plus visible de cette communauté-là, et il joue ce rôle volontiers, d'autant qu'il le double d'un discours sans ambiguïté, où à chaque occasion il dénonce le racisme, avec ce slogan qui n'existait pas encore à l'époque, mais « Black is beautiful » ou « Black beauty » qui est le titre d'une composition de Duke Ellington, c'est vraiment ça. Black is beautiful, il y a une beauté noire et il représente cette beauté-là.
5: Toute ma vie, j'ai rêvé de voir un noir vivre comme je fais maintenant. Je conduis les voitures que je veux. Je vais sur la Riviera. J'ai des belles filles. Je joue de la trompette. 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Faire ce que je fais, c'est bien. C'est mieux que bien. Je vis comme je veux. C'est du jamais vu.

0: Il revendique justement, comme une partie des élites afro-américaines, d'être à l'égal des élites blanches. C'est-à-dire, regardez, j'ai des costumes italiens les plus chers, je roule dans les voitures italiennes les plus chères, en l'occurrence Ferrari, Lamborghini, parce que je suis dans le haut, non pas de l'échelle sociale afro-américaine, mais l'échelle sociale américaine tout court. Et donc, il y a un aspect revendicatif qui est très puissant et qui se double du discours dénonçant le racisme.
1: Miles Davis, c'est pas un musicien engagé au sens où on l'entend en Europe ou au sens où ont pu l'être des musiciens comme Archie Shepp ou Max Roach, qui sont des artistes qui ont fait des albums concept, des albums à message, qui ont composé des morceaux militants. On peut pas dire que Miles Davis soit à cet endroit. C'est néanmoins un artiste qui a toujours défendu son indépendance, qui a défendu son identité. Le fait d'être un artiste noir dans une société.

0: Était dominé par un pouvoir économique et politique blanc, qui par exemple, ça a l'air de rien, mais qui s'est battu pour que sur les pochettes de ses disques, il n'y ait pas des femmes blanches, mais de belles femmes noires, dont certaines étaient d'ailleurs ses compagnes. Ça peut paraître complètement banal aujourd'hui, mais à l'époque, le fait de dire « Black is beautiful », c'était un geste politique. C'est aussi un artiste qui a dédié tout un album à Desmond Tutu, qui s'est battu contre l'apartheid en Afrique du Sud. Donc, ici et là, c'est quand même un artiste qui a pris des positions, qui a envoyé des messages, qui a participé aussi à l'époque, dans les années 80, à des grands concerts caritatifs. Voilà, c'est pas un artiste militant doctrinaire, mais c'est un artiste qui a revendiqué une forme de, un peu comme James Brown, de fierté noire, qui a célébré par exemple les boxeurs aussi, des gens comme Jack Johnson par exemple, qui a été le premier champion poids lourd de l'histoire de la boxe et qui était donc africain-américain. Et donc c'est par des aspects symboliques et par des dédicaces que se lie son engagement politique plus que par l'expression de messages à caractère politique.
1: Miles Davis referme les années 60 en ayant brisé toutes les idoles. De l'épure de son Sextuor à la fureur électrique de Bitches Brew, il a imposé sa Black Beauty et sa vision radicale au monde entier. Mais derrière le mythe, les lunettes noires et le luxe, l'homme s'use, dévoré par ses démons intérieurs et une santé de plus en plus fragile. Le prince des ténèbres semble avoir atteint une limite.

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4: Quel plaisir de vous accompagner cet après-midi d'été sur France Musique. Tout de suite, Aurélie Moreau pour Star du Classique.
5: Bonjour à tous. Aujourd'hui, nous retrouvons un pianiste inclassable et qui s'en sort d'ailleurs très bien, en étant lui-même. C'est Fazil Say. Fazil Say est turc. Il est né à Ankara, capitale de la Turquie, le 14 janvier 1970. Et il a malgré tout été formé en Europe, puisqu'il a terminé ses études au Conservatoire de Berlin. Depuis cette époque, il promène sur les scènes du monde entier une virtuosité parfaitement assumée, mais une virtuosité toujours teintée de fantaisie personnelle. C'est ce qui désarçonne les puristes. Et en même temps, c'est ce qui fait le bonheur des curieux. Je suis certaine que vous appartenez à la seconde catégorie. Je vous propose donc que nous écoutions Fazil Say interpréter une sonate de Mozart, 8e sonate en la mineure, dont voici l'Allegro con spirito initial.

La musique de Mozart, ici traversée d'un petit courant d'air oriental avec ses respirations et ce rubato inattendu, rien de scandaleux évidemment, mais juste ce qu'il faut pour nous rappeler qu'un interprète n'est pas un photocopieur. Et ici, l'interprète était Fazil Say et c'était extrait de son enregistrement de l'intégrale des sonates de Mozart paru chez Warner Classics en 2016. Et on sait qu'en parallèle du piano, Fazil Say est un compositeur prolifique. Cette double casquette d'interprète et de créateur lui donne probablement cette liberté artistique tout à fait singulière. Et dans la foulée de son intégrale des sonates de Mozart, Fazil Say a décidé, pour la première fois de sa carrière, de consacrer un disque entier aux œuvres de Chopin. Alors voici deux nocturnes de Chopin sous les doigts de Fazil Say.

Nous venons d'entendre deux nocturnes, opus posthume de Frédéric Chopin, le 20e en do dièse mineur et le 21e en do mineur, interprété par Fazil Say, une lecture à la fois libre, claire et très habitée, comme toujours avec lui, lui qui a grandi dans un environnement culturel riche, un environnement propice à la musique, à l'écriture et à la réflexion, ce qui a nourri son éveil artistique. Son père est musicologue et homme de lettres, sa mère est pharmacienne, et Fazil Say a commencé le piano très tôt, à l'âge de 3 ans, sous la direction du pédagogue Mithat Fenmen. On raconte que ce dernier a demandé au jeune Fazil Say d'improviser chaque jour avant de faire le moindre exercice. C'est un choix pédagogique qui a évidemment nourri le goût de la liberté et de la spontanéité chez Fazil Say, que nous allons retrouver ici dans une sonate de Beethoven, jouée sans faire la moindre concession, évidemment.

Les attaques sont franches, les contrastes sont marqués. Il y a aussi cette pulsation tendue comme un arc. C'était le premier mouvement de la cinquième sonate en do mineur de Beethoven dans l'interprétation qu'en donnait Fazil Say lors de son récent enregistrement de l'intégrale des sonates de Beethoven, une intégrale enregistrée en 18 jours seulement et sortie en 2020 à l'occasion du 250e anniversaire de la naissance du compositeur. Et donc, je l'ai dit, le pianiste turc Mithat Fenmen, ancien élève d'Alfred Cortot tout de même, a joué un rôle absolument déterminant dans les premières années de formation pianistique de Fazil Say. Et dès la fin de l'adolescence, le pianiste ressent le besoin d'aller plus loin. Il veut donc découvrir l'Europe. À 17 ans, il reçoit une bourse qui lui permet de partir étudier en Allemagne. Il intègre d'abord la Hochschule de Düsseldorf et il étudie avec David Levine, un pédagogue américain installé en Europe. Ensuite, il termine ses études à Berlin et je vous propose d'écouter à présent ce qu'il fait de la sonate en si mineur de Franz Liszt. C'est absolument grandiose, à la fois démoniaque et d'une clarté presque surnaturelle.

0: Franz Liszt, auteur de cette œuvre unique dans l'histoire de la musique, c'était la troisième partie de sa sonate en si mineur, interprétée par Fazil Say, magnifique version enregistrée au mois d'avril 2001.
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0: Et on sait aussi que Fazil Say est un artiste engagé. Il a souvent pris position pour la liberté d'expression dans son pays et cela lui a valu quelques représailles. Il est notamment condamné à 10 mois d'emprisonnement avec sursis en 2013. Il sera finalement acquitté par la justice turque. Et évidemment, pour quelqu'un comme Fazil Say, la musique est le langage universel par excellence et c'est exactement ce que l'on perçoit dans ses interprétations. Elles sont toujours humaines, jamais simplement démonstratives. Il va nous le prouver encore une fois avec cette septième sonate de Sergueï Prokofiev où il parvient à dégager une chaleur et une tendresse absolument uniques.

C'était l'andante de la septième sonate de Sergueï Prokofiev, interprétée toujours pour nous par le pianiste Fazil Say. Fazil Say qui fait en permanence le grand écart, il joue absolument tout, il se produit aussi bien au Festival de Jazz de Montreux ou au Jazz Club de Stuttgart que sur la scène des plus grandes salles de concert classiques du Musikverein de Vienne au Carnegie Hall de New York. Et puis pour son dernier enregistrement, Fazil Say avait choisi d'interpréter les pièces de François Couperin, à l'origine pour clavecin, et qu'il joue sans aucun complexe évidemment au piano, et surtout, il les joue sans chercher à imiter le clavecin.

C'était François Couperin avec La Couperin, tout simplement. Troisième pièce du 21e ordre en mi mineur, tirée du 4e livre des pièces de clavecin, un petit bijou d'élégance française dans l'interprétation toujours de Fazil Say. Alors curieusement, pour un musicien, Fazil Say est un lève-tôt. Il aime travailler le matin lorsque l'esprit est clair. Le soir, en revanche, est réservé à la détente, nous dit-il, un moment pour laisser retomber la tension et pour vivre, tout simplement. Et dans cette vie toujours très musicale, la musique française occupe une place de plus en plus importante. On le voit dans ses disques récents, Debussy, Satie, Couperin, Ravel, ce sont des univers qu'il a longuement travaillé, notamment pendant la pandémie, jusqu'à leur consacrer des programmes entiers. Et chez Debussy, Fazil Say semble trouver une manière de jouer avec la lumière et avec les couleurs. Alors voici cette facette plus contemplative encore de son art.

0: Les sons et les parfums tournent dans l'air du soir, les collines d'Anna Capri et enfin des pas sur la neige, trois préludes extraits du premier livre composé par Claude Debussy et interprété toujours par Fazil Say.
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0: Si je vous dis que Fazil Say a composé sa propre cadence pour un concerto de Mozart, vous ne serez pas vraiment surpris, évidemment. On va donc avoir le plaisir d'écouter le 21e concerto de Mozart. C'est l'un des concertos les plus lumineux, équilibrés et aboutis de son catalogue, un véritable modèle de classicisme viennois. Et on sait que Mozart improvisait ses cadences, et bien Fazil Say le fait lui aussi.

Premier mouvement, Allegro maestoso du 21e concerto en do majeur que Schell 467 de Mozart, interprété par Fazil Say en soliste. Fazil Say qui jouait sa propre cadence à la fin du mouvement. Une cadence dans un concerto, c'est un petit moment de liberté donné au soliste. L'orchestre s'arrête et le pianiste joue seul. Et Fazil Say était accompagné par l'orchestre de chambre de Zurich, dirigé par Howard Griffiths. Et on sait que Fazil Say dit souvent que Bach est la colonne vertébrale de l'histoire de la musique et aussi un compositeur qui demande à l'interprète une forme de dépouillement intérieur. Et dès son deuxième enregistrement, il choisissait Jean-Sébastien Bach. Il a voulu présenter Bach l'européen en choisissant des œuvres de style allemand, français, anglais et italien. Et pour le style français, il a choisi cette suite française en mi majeur.

allemande courante et sarabande de la 6e suite française en mi majeur BWV 817 de Bach, extrait du deuxième enregistrement du pianiste Fazil Say, réalisé en 1998. Et on va découvrir maintenant le compositeur qui est Fazil Say. Il est l'un des rares compositeurs contemporains à réunir trois univers. D'une part, la musique classique occidentale, d'autre part, la tradition musicale turque et moyenne-orientale, et enfin le jazz et l'improvisation. Alors, on va écouter cette partition qui nous raconte l'histoire d'une villa construite près d'un magnifique platane. Le platane prend de plus en plus d'ampleur, il commence à endommager la villa. Le jardinier suggère de le tailler, mais son propriétaire ordonne de déplacer la villa pour qu'on ne nuise pas à l'arbre.

0: Le manoir mobile, c'est le titre de cette partition de Fazil Say que nous écoutions à l'instant au piano avec les musiciens du quatuor Casal. C'est toujours un plaisir de vous savoir à l'écoute des stars du classique. Merci infiniment. Avec moi pour faire cette émission, il y avait Étienne Rouche et Cécile Bonnet-Descloustres que je remercie également.
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1: Bonjour à toutes et à tous, bienvenue dans Retour de plage. Aujourd'hui, on tombe sous le charme de Dusty Springfield, icône pop des années 60 et chanteuse à la voix d'ange.

Can I Get a Witness, une chanson qu'on doit au trio Holland-Dozier-Holland, interprétée ici par la grande Dusty Springfield en 1964, c'est-à-dire à ses débuts en solo. La date exacte de l'apparition de cette chanson, créée quelques mois avant par un jeune Marvin Gaye pour la Motown, c'était le 4 septembre 1964, quelques mois après la publication du premier album de la chanteuse Girl Called Dusty, le 17 avril 1964. Lui, vous l'avez compris, nous célébrons aujourd'hui, sans avoir d'ailleurs besoin de quelques prétextes que ce soit, une interprète qui a porté très haut l'art vocal dans le monde de la pop et de la soul, Dusty Springfield, voilà, je vais y arriver. Donc, née le 16 avril 1939 à Londres et disparue malheureusement trop tôt alors qu'elle n'avait même pas atteint les 60 ans, le 2 mars 1999. Entre-temps, cette chanteuse à la voix de contralto un peu voilée avait laissé, en particulier dans les années 60, son âge d'or, quelques perles rares ou brillants qui continuent à briller de tout leur feu aujourd'hui. Après avoir grandi dans une famille d'amateurs de jazz et de musical, Dusty Springfield, de son vrai nom Mary O'Brien, débute en 1958 dans un trio vocal féminin resté assez obscur, The Lana Sisters, puis se joint ensuite à son frère et à un ami, Tom, donc, et à un ami Tim Reed, pour former The Springfields, son premier vrai groupe qui connaît déjà le succès dans les années 60-63, un succès qui doit beaucoup déjà à l'interprétation vocale de Dusty Springfield. Elle se lance donc dans une carrière solo et donc fait paraître son premier album qui réunit en réalité ses premiers singles. A Girl Called Dusty, j'en ai déjà parlé. En voici donc un premier extrait de cet album, Will You Leave Me Tomorrow, fameuse chanson écrite par la paire Jerry Goffin, Carole King, et déjà magnifiée par Dusty Springfield.

Dans Retour de plage sur France Musique, une première chanson de Burt Bacharach et Al David. Ce ne sera évidemment pas la dernière. 20 Hours from Tulsa, pas la plus célèbre, hein, des merveilles co-signées par la paire Bacharach-David, mais très convaincante dans l'interprétation qu'en donnait Dusty Springfield en 1964 dans son premier album déjà cité, A Girl Called Dusty, acte inaugural d'une carrière qui atteindra son zénith à la fin de cette décennie des années 60. Hein. 20 Hours from Tulsa avait été créé quelques mois plus tôt par Gene Pitney. Elle fait partie des premiers succès remportés par Burt Bacharach et Al David. On aura évidemment l'occasion de reparler de leurs chansons et des interprétations qu'en a donné Dusty Springfield un peu plus tard dans ce retour de plage dédié à cette chanteuse à la voix d'or. En attendant, restons dans les premières années de la trajectoire de Dusty Springfield avec maintenant une composition de Randy Newman dont on ne sait pas assez qu'il a été, à ses débuts notamment, un formidable auteur de chansons pour les autres avant d'entamer mais une brillante carrière solo. La chanson, c'est « I've been wrong before » qu'on retrouve au menu du deuxième album de Dusty Springfield, « Everything's Coming Up Dusty », je vais y arriver, paru en octobre 1965 au Royaume-Uni. Le disque sortira sous un autre titre, « You Don't Have to Say You Love Me » aux USA, avec une liste de morceaux légèrement différente. C'est arrivé plusieurs fois d'ailleurs à Dusty Springfield. Les arrangements de I've Been Wrong Before, la chanson qu'on va écouter, sont dues à l'anglais Ivor Raymond, l'homme qui a accompagné la chanteuse dans ses premières années avec beaucoup d'élégance. Là aussi, on en reparlera.

Who can I turn to when nobody needs me? C'est entre parenthèses et puis un point d'interrogation entre les deux. Vers qui puis-je me tourner quand personne n'a besoin de moi? Ce cri du cœur, cette chanson purement britannique en l'occurrence, co-signée par les excellents Anthony Newley et Leslie Bricusse, duo de songwriters auquel on doit notamment, c'est peut-être leur chanson la plus connue, la chanson Pure Imagination, extraite de la première version de Willy Wonka et la fabrique de chocolat en 1971. Ici, nous étions en 1965, toujours dans le deuxième album de Dusty Springfield, Everything's Coming Up Dusty, où la chanteuse interprétait cette chanson avec une conviction et une intensité unique, sans aucune lourdeur et avec une justesse rare, normale, si je puis dire, puisque Dusty Springfield était vraiment une chanteuse d'exception. Et pour une fois, la formule n'est absolument pas galvaudée. Poursuivons notre parcours dans la discographie de Dusty Springfield avec l'album Where I Am Going, sorti le 27 octobre 1967. À l'époque, la chanteuse est déjà une énorme vedette au Royaume-Uni, mais également aux USA, où elle a déjà connu quelques hits. L'ascension se poursuit donc avec Welcome Home, un des joyaux de ce nouvel album, écrit ce joyau par Chip Taylor, un chanteur, auteur, compositeur plutôt classé dans la country. C'est une ballade en tout cas qui va comme un gant à Dusty Springfield, stratosphérique dans son registre de prédilection, comme vous allez pouvoir vous en rendre compte.

Dusty Springfield encore et toujours dans ce retour de plage qui lui est dédié avec à l'instant What's It Gonna Be, un titre co-signé par Jerry Ragovoy et Mort Schumann qui s'est également chargé des arrangements. C'était avant sa carrière française qui lui a valu évidemment une grande notoriété dans notre pays, même si le grand public ignorait la plupart du temps toutes des chansons qu'il avait composées, enfin co-écrites auparavant dans sa carrière américaine, toujours aussi convaincante. Dusty mettait toute son énergie et tout son cœur dans cette interprétation. C'était dans l'album The Look of Love, apparu en décembre 1967, qui contient d'ailleurs quelques titres en commun avec son prédécesseur Where Am I Going. Ça tombe bien puisque nous allons revenir à cet album Where Am I Going avec un nouvel extrait qui figure justement au programme des deux disques. En réalité, il s'agit de They Long to Be Close to You, un des fleurons de Burt Bacharach et Al David, dont les Carpenters feront un énorme tube en 1970. En 1967, la chanson n'est pas encore tout à fait sortie de l'anonymat, et cette version de Dusty Springfield, interprète de Bacharach depuis ses débuts, n'aura pas un très grand succès, bien qu'elle soit absolument convaincante. C'est l'occasion en tout cas d'ouvrir un vrai chapitre autour du répertoire magique de Burt Bacharach et Al David. Ouais.

sans doute, peut-être, enfin peut-être sans doute la chanson la plus célèbre de Dusty Springfield, en tout cas de nos jours, il y en a quelques autres, hein, mais c'était bien sûr The Look of Love, un des chefs-d'œuvre incontestables du trio formé par Dusty Springfield, l'interprète, Burt Bacharach, le compositeur, et Al David, le parolier, une chanson qui avait été écrite pour le film Casino Royale, une parodie de James Bond, avec une pléiade d'acteurs et d'actrices tels que Peter Sellers, Ursula Andress, Peter O'Toole, Woody Allen ou même Jean-Paul Belmondo, qui fait une petite apparition dans ce film complètement dingue. Une BO donc de Burt Bacharach à la clé, qui demeure une de ses grandes réussites. La version qu'on vient d'écouter de The Look of Love n'est pas tout à fait, si on est précis, de l'original. D'abord, elle est un peu plus courte et les arrangements, ils sont parfois très légèrement différents. Dans tous les cas, ça reste un des sommets de l'œuvre de Dusty Springfield, qui a forcément largement contribué à sa popularité croissante aux USA.

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1: Vous l'aviez sans doute peut-être remarqué, ce n'était pas Dusty Springfield qui interprétait cette autre chanson de Burt Bacharach et Al David, Alfie. C'était Cilla Black, une de ses camarades en quelque sorte anglaises, hein, apparue pratiquement au même moment, découverte par les Beatles et leur manager Brian Epstein à l'époque. Elle s'appelait Priscilla White et elle a fini par se faire appeler Cilla Black. Cette chanson était arrangée par Burt Bacharach et produite par George Martin. Rien que ça, l'homme des Beatles justement, et en 1966, et c'était la chanson d'un film qui s'appelait tout simplement Alfie de Lewis Gilbert, un film assez célèbre à l'époque avec en particulier Michael Caine dans le rôle principal, et c'est un des grands succès donc de Cilla Black, chanteuse qui existait fortement aussi dans ces années 60 aux côtés de Dusty Springfield, tout comme d'ailleurs celle qu'on va écouter maintenant, Sandy Shaw, qui commence sa carrière autour de l'année 1964 et dont d'ailleurs on va écouter la chanson qui figure sur son deuxième single et qui va être son premier succès. Toujours une chanson de Bacharach et David qui a connu beaucoup de fortune, j'allais dire, en Angleterre, au Royaume-Uni. Les arrangements ici sont signés Les Williams et c'est Sandy Shaw qui interprète donc non pas la première version, enfin peut-être la plus célèbre de cette chanson, There's Something There to Remind Me, qui avait été adaptée d'ailleurs en français par Eddie Mitchell.

On continue avec cette série Burt Bacharach, Al David. Hein. On a un peu dévié de Steve Springfield, mais on reste dans ces chanteuses anglaises de la même génération avec celle qui est la plus célèbre ici, en France, Petula Clark, qui interprétait This Girl's in Love with You, une des plus belles chansons de mon point de vue du duo David Bacharach, arrangée par Tony Hatch, qui était son arrangeur de prédilection, mais également compositeur. On y reviendra d'ailleurs un petit peu plus tard dans cette émission. C'est dans l'album Petula, donc une chanson dont la version canonique en quelque sorte est celle de Herb Alpert à peu près à la même époque. Petula Clark, qui, je disais, est évidemment célèbre en France puisqu'elle a chanté pas mal en français, ce qui était également le cas de Sandy Shaw par exemple, ou même de Dusty Springfield, mais en disons à un degré nettement moindre que Petula Clark, qui était une vraie vedette dans les années 60-70 en France et qui coule des jours, j'espère, heureux, en tout cas du côté de Montreux. Tony Hatch est toujours de ce monde, et encore une chanteuse, celle qu'on va écouter maintenant, qui est toujours de ce monde également, c'est Dionne Warwick. Alors elle, c'est l'interprète, on va dire, majeure de Burt Bacharach, sans doute avec Dusty Springfield, mais enfin elle a été vraiment portée par les chansons de Burt Bacharach. Bacharach en a fait son interprète de prédilection. Alors c'est difficile de choisir, mais j'ai voulu prendre une chanson moins célèbre que celle qu'on vient d'écouter, hein, qui sont toutes plus ou moins des tubes. Ça s'appelle Looking With My Eyes, mais les chansons moins célèbres de Burt Bacharach et David sont toutes aussi belles que les tubes, et c'est dans l'album Here I Am en 1965, Dionne Warwick, dans Retour de plage sur France Musique.

Encore une fabuleuse interprète du répertoire de Burt Bacharach et Raquel David, elle moins connue que peut-être certaines que vous avez écoutées avant, Jackie DeShannon, formidable personnalité musicale qui non seulement a été une grande interprète, disons plutôt à ses débuts, là on était en 1966 avec cette chanson un peu moins connue là encore, Come and Get Me, mais qui est tout aussi belle, voilà, que les succès de Bacharach et David, mais je disais, Jackie DeShannon a également été une autrice, compositrice, interprète très accomplie très vite d'ailleurs après. Elle publie notamment par exemple un très bel album en 1968 et elle est toujours elle aussi de ce monde, comme Dionne Warwick hein, qu'on avait écouté avant dans Looking In With My Eyes. Elle a 84 ans et peut-être elle vit au Kentucky là où elle a vu le jour.

Après deux interprètes américaines, Dionne Warwick et Jackie de Shannon, nous étions de retour en terre britannique avec un interprète un peu moins connu peut-être, Georgie Fame, personnage très important dans l'Angleterre, dans le Londres, le Swinging London même des années 60, où il pratiquait rhythm and blues, la pop, enfin voilà, c'est un espèce de catalyseur comme Londres a pu en connaître à cette période. On le retrouvait là en 1969 dans un autre tube de Bacharach David, mais alors cette version n'est pas du tout la plus célèbre, A House Is Not A Home. La version de Dionne Warwick par exemple, qui devait dater de 3-4 ans avant, est beaucoup plus connue, et les arrangements étaient signés par Keith Mansfield, un des nombreux très bons arrangeurs anglais de la période. C'était dans l'album Georgie Does His Thing With Strings, donc With Strings, c'est-à-dire avec cordes, comme vous avez pu vous en rendre compte. On quitte le répertoire de Burt Bacharach et Al David pour faire un petit focus sur un personnage dont je vous ai parlé un petit peu plus tôt dans cette émission, Ivor Raymond, qui était l'arrangeur privilégié en quelque sorte de Dusty Springfield dans ses premières années. J'ai eu envie, voilà, de le retrouver aussi dans un tout autre, enfin dans un autre registre. Ça me permet aussi d'intégrer quelques voix masculines dans cette programmation très féminine, et je m'en réjouis évidemment. Mais enfin, voilà, on peut faire un tout petit peu de contraste. Après Georgie Fame, The Walker Brothers, donc le premier groupe de Scott Walker, Scott Angel de son vrai nom, formé avec Guy Leeds et John Mouse. Ils n'étaient pas du tout frères, hein, mais ils se sont tous appelés Walker. Et en 1966, ils publient notamment dans leur album Portrait Where's the Girl, une chanson de Jerry Leiber et Max Toller, fameux duo de songwriters, arrangé donc par ce Ivor Raymond, sur lequel je n'ai pas des éléments considérables, sinon qu'il n'a pas travaillé qu'avec Dusty Springfield, même si ça reste un peu son heure de gloire, mais notamment avec les Walker Brothers et même avec Richard Anthony et Julio Iglesias. Mais enfin, ça sera pas pour ce soir.

La voix de crooner de Scott Walker, Scott Angel de son vrai nom, en 1968 dans cette interprétation de Johanna. Alors c'est une chanson co-signée par Tony Hatch et Jackie Trent, avec des arrangements d'ailleurs de Peter Knight, autre excellent arrangeur anglais qui d'ailleurs a travaillé également en France avec Philippe Sard hein, pour la musique, les musiques de films. Ça c'était à la fois pour se relier avec le morceau précédent donc des Walker Brothers. Hein. Scott Walker venait de commencer à voler de ses propres ailes à ce moment-là. C'est une chanson d'ailleurs qui ne figure pas dans un de ses albums à proprement parler. Scott Walker qui était d'ailleurs américain mais qui avait eu envie de venir à Londres et c'est là d'ailleurs qu'il a connu vraiment le succès. J'avais envie voilà, de mettre un peu l'accent aussi sur Tony Hatch dont on a parlé tout à l'heure à propos de Petula Clark hein, puisqu'il était vraiment son alter ego en termes de composition et d'arrangement mais qui était un peu considéré on va dire comme le Burt Bacharach anglais toute proportion gardée mais en tout cas c'est un compositeur assez remarquable qui est toujours de ce monde, tant mieux.

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1: Un de mes titres préférés peut-être de Dusty Springfield, en tout cas un titre très groovy qui s'appelle Spooky. C'est un single paru le 4 septembre 1970, mais enregistré deux ans avant, plus précisément le 24 janvier 1968. Un morceau qui a connu un peu une deuxième jeunesse il n'y a pas longtemps, cette année en réalité, parce qu'il fait partie du track listing, comme on dit, enfin de la bande-son, du film, du dernier film de Jim Jarmusch, Father, Mother, Sister, Brother, en particulier je crois dans l'épisode parisien, puisqu'il y a trois sketchs différents dans ce film. Un morceau où Dusty Springfield est au summum du cool, en quelque sorte. En 1968, Dusty Springfield publie son quatrième album, Dusty Definitely, un de ses meilleurs de mon point de vue, et dans lequel elle chante d'ailleurs plus encore Burt Bacharach. C'est là où on retrouve sa version de These Girls in Love with You, mais également une chanson française de Charles Aznavour. Je l'ai dit, hein, Dusty Springfield a parfois chanté en français, en tout cas elle aimait la chanson française, et Charles Aznavour était un auteur très international avec des paroles en anglais de Herbert Kreutzmer. La chanson c'est Who Will Take My Place, en français c'était Qui

Une de mes balades préférées au monde, peut-être, dans l'interprétation en tout cas de Dusty Springfield. C'est pas une des chansons les plus célèbres de Dusty Springfield, The Color of Your Eyes, en tout cas un single paru le 20 septembre 1968 et où elle est évidemment au sommet de son art vocal, comme d'ailleurs à peu près tout le temps. À cette période-là, Dusty Springfield avait la qualité de chanter non seulement extrêmement juste, mais sans vibrato, mais avec une plénitude rare dans le monde de la pop de cette période. On en vient maintenant à ce qui est aujourd'hui considéré comme le chef-d'œuvre de Dusty Springfield, le fameux album Dusty in Memphis, qui figure à peu près dans tous les référendums, dans tous les classements des meilleurs albums du XXe siècle et même d'après. En tout cas, c'est un sommet de soul blanche peut-être, mais de soul tout court, pour, disons, revigorer un peu sa carrière qui tendait plutôt un petit peu à décliner en termes de succès. La chanson romantique faisait un peu moins recette, puisque on était dans une période extrêmement pop, en 1968-69, bien sûr, le monde musical évoluait très très vite. Dusty Springfield donc se retrouve à Memphis auprès des producteurs de Aretha Franklin, Jerry Wexler, Arif Mardin et Tom Dodd, les animateurs du label Atlantique. Ça va être une rencontre au sommet qui ne va pas forcément se passer d'ailleurs toujours très simplement. Dusty Springfield est un peu nerveuse, elle choisit un peu elle-même les chansons, mais enfin elle change beaucoup d'avis. Bref, le résultat est une merveille. Et alors, j'ai pas choisi forcément les chansons les plus célèbres, qui sont plutôt Son of a Preacher Man ou The Windmills of Your Mind, mais d'abord une chanson de Randy Newman, I Don't Want to Hear It Anymore, et ensuite il y en aura une autre du duo Goffin and King.

Un des sommets de l'album Dusty in Memphis, lui-même sommet de la discographie de Dusty Springfield, No Easy Way Down, une chanson pour voilà quelqu'un qui cherche une issue dans une histoire amoureuse qui tourne mal, ça arrive. Et c'est une chanson coécrite par Jerry Goffin et Carole King qui n'allait pas tarder à entamer sa carrière solo, mais qui pendant toutes les années 60 ont produit, écrit des chansons absolument magnifiques, aussi belles que celle de Burt Bacharach et Al David. Aux arrangements, c'était Arif Mardin et Tom Dowd. Jerry Wexler n'était pas loin dans la production. C'était l'équipe qui, chez Atlantic, était autour de Aretha Franklin, pour qui, d'ailleurs, la chanson qu'on va écouter avait été écrite au départ, Son of a Preacher Man, donc le tube, hein, en quelque sorte, vraiment le tube de Dusty in Memphis, hein, qu'on a réentendu, je crois, dans un film de Quentin Tarantino, par exemple. Et alors, j'ai eu envie de vous faire écouter d'autres versions que celle de Dusty Springfield, qui est la plus célèbre. Et d'abord, celle d'une chanteuse que j'affectionne également presque autant que Dusty Springfield, Bobby Gentry, qu'on avait déjà entendu d'ailleurs mardi dans le retour de plage que j'ai consacré à Glen Campbell, plutôt elle, évidemment, dans le registre de la country pop, mais elle a donné une très très belle version de cette chanson de John Hurley et Ronnie Walkin, Son of a Preacher Man, dans l'album Touch Them With Love. On est aussi en 1969.

À l'instant, l'interprète à qui était destinée au départ cette chanson, Son of a Preacher Man de John Earl Haye, Ronnie Wilkins, c'était Aretha Franklin qui l'a en fait interprétée après, notamment celle qu'il a créée, enfin, ce qu'il a magnifiée, Dusty Springfield, dans son album de soul, hein, puisque c'est tout simplement ça. Dusty in Memphis, c'était dans le film Pulp Fiction hein, qu'on entend de Quentin Tarantino, qu'on entend la version de Dusty Springfield ici, donc cette version d'Aretha Franklin qui est sortie en single, je crois, en phase B, me semble-t-il, en 1969 et qui figure dans l'album This Girl's In Love With You, hein, du nom de la composition, la chanson de Burt Bacharach, était finalement beaucoup moins célèbre que celle de Dusty Springfield qui avait travaillé avec les mêmes personnalités hein, qui s'était penché sur Aretha Franklin. Bon, ça reste une immense chanteuse et la production de toute façon, même si elle était différente de celle de Dusty Springfield, était toujours due à Jerry Wexler, Tom Dowd et Arif Mardin.

Tupelo Honey, une chanson de Van Morrison qui l'avait donc offert en quelque sorte à Dusty Springfield pour son album Cameo en 1973. On a sauté quelques années, mais on va revenir un tout petit peu en arrière juste après. Tupelo Honey, donc il figure dans l'album Cameo. Alors c'est un album enregistré majoritairement à Los Angeles. Il faut dire qu'après Dusty in Memphis, qui malheureusement n'a pas été un très grand succès à l'époque, c'est devenu un grand classique, comme je l'ai dit tout à l'heure, mais enfin, ça n'a pas été un grand succès. Dusty Springfield s'est mise à travailler essentiellement aux USA. Elle a enregistré donc notamment cet album-là qui, lui non plus, ne sera pas un succès et même plutôt un échec commercial. Ça a été un peu compliqué déjà à cette époque pour Dusty Springfield. Elle retrouvera un peu le succès dans les années 80 avec sa collaboration avec les Pet Shop Boys qui ne sont pas présents dans cette émission. On revient un tout petit peu en arrière pour l'album qui précède Cameo, hein, See All Our Faces, en 1972, un album qui paraîtra, bien qu'il ait été enregistré en partie aux États-Unis, qui ne paraîtra pas aux USA, mais seulement en Angleterre. Et de cet album, qui est pour autant très réussi, j'ai choisi notamment Let Me Down Easy, avec des arrangements de l'anglais Keith Mansfield.

La voix enchanteresse, toujours enchanteresse de Dusty Springfield, je me répète un peu, mais enfin les superlatifs pour elle me paraissent tout à fait justifiés, et d'autant qu'elle avait une technique vocale de très haut niveau, et ça ne s'entend pas, enfin je veux dire, voilà, ça coule de source en quelque sorte, c'était Come From A Dream, alors en version un peu bossa nova, puisqu'il s'agissait d'un thème peu connu d'ailleurs d'Antonio Carlos Jobim, mais à l'origine pour les paroles portugaises du Brésil de Dolores Duran, traduite en anglais par Norma Tanega, une spécialiste du genre, le thème d'ailleurs en anglais c'était Come From A Dream, mais en portugais c'était Estrada do Sol. Alors ça fait partie de l'album See All Our Faces dont j'ai déjà dont je parlais juste avant, hein, puisqu'on a écouté un autre extrait, et l'arrangeur c'était Peter Knight, décidément lui aussi un des excellents arrangeurs britanniques, hein, qui n'était pas avare en ce domaine comme les Américains ou même d'ailleurs les Français.

On est revenu un tout petit peu en arrière en 1970 avec cette chanson The Star of My Show dont les auteurs sont Kenny Gamble et Leon Huff. Gamble et Huff, c'est une paire fameuse hein, dans la soul plutôt soyeuse des années 70, extrait de l'album qui porte deux noms d'ailleurs selon son édition. Une édition américaine c'est A Brand New Me et en édition anglaise c'est From Dusty With Love. Dans les deux cas c'est un excellent album. C'est le deuxième album que Dusty Springfield publie chez Atlantic après Dusty in Memphis avec un succès pas non plus extraordinaire et c'est Gamble & Huff en particulier qui avait veillé sur elle d'un point de vue musical. Alors il y a dans la même période, au début des années 71, il aurait dû y avoir un troisième album publié chez Atlantic à l'époque, mais ça n'a pas été le cas. C'est un album qui s'appelle, enfin qui aurait dû s'appeler Faithful, en tout cas c'était son titre de travail et il n'a pas paru à l'époque justement parce que les autres albums n'avaient pas eu un succès considérable et il a été exhumé heureusement beaucoup plus tard en 2015, ça fait partie, c'est un des deux albums posthumes, enfin posthumes, en tout cas publié posthumement dans la discographie de Dusty Springfield. On écoute de cet album Make It With You, un morceau d'excellent David Gates, c'est en 1971.

Une dernière incarnation de la beauté selon Dusty Springfield en 1974 pour ce morceau co-signé par Colin Blunston, un ancien membre des Zombies qui avait démarré une très belle carrière solo. Exclusively for Me, c'était le nom de ce morceau donc qui fait partie donc d'un album enregistré en 74, Longing, mais qui n'a paru lui aussi que beaucoup plus tard, c'est-à-dire l'année dernière tout simplement, 2025, 10 ans après l'autre album posthume Faithful. Donc on va peut-être découvrir d'autres albums encore de Dusty Springfield qui a continué évidemment sa carrière dans les années 80, j'en ai déjà parlé tout à l'heure, et même un peu après, avant malheureusement de décéder trop tôt à la fin des années 90. J'ai eu envie de revenir pour la fin de cette émission sur le thème peut-être le plus connu de Dusty Springfield, pardon, The Look of Love. On va en écouter une autre version que celle de Dusty qu'on avait écouté beaucoup plus tôt, celle de Gladys Knight and the Pips, une version très soul produite par Norman Whitfield. C'est pas mal non plus.

Une adorable version, une autre adorable version de The Look of Love, enfin un fragment seulement, malheureusement on n'a pas le temps de l'écouter en entier, c'était l'adorable justement Claudine Longet qui nous a quitté il y a quelques mois, il y a quelques semaines même on va dire, au mois de mai dernier, qui parmi les chansons qu'elle a interprétées de sa voix un peu flûtée, de sa petite voix comme ça très délicieuse, The Look of Love, donc qui fait partie de son premier album The Look of Love, arrangé par Nick DeCaro, et il me suis laissé dire que mon camarade Laurent Valero, qui prendra ma succession la semaine prochaine, allait peut-être bien consacrer un retour de plage à cet arrangeur. Nick DeCaro, en tout cas, au revoir à Claudine Longet.

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1: Une autre chanteuse délicieuse, mais assez différente malgré tout, Dusty Springfield, Blossom Dearie, qui elle est américaine, mais qui à Londres en 1970 enregistre ce petit bijou hein, qui est un hommage, tout simplement une dédicace à cette chanteuse Dusty Springfield, qui était une icône absolue à cette époque, y compris d'ailleurs, et ça sera aussi le cas plus tard, dans les milieux gays. Elle a été une des premières à révéler un peu son homosexualité ou sa bisexualité. En tout cas, c'est rare de se terminer sur un morceau qui porte le nom de l'artiste auquel on avait dédié cette émission. Merci à Romain Couturier et à la discothèque de Radio France, comme je le dis chaque soir de cette semaine, parce que c'est un endroit où on peut, grâce auquel je peux pratiquer ces émissions, enfin programmer ces émissions plus exactement. Merci à Morgane Toureil, Maxime Laporte, Benjamin Orgeret et tout particulièrement à Mathieu Schmitt pour ses mixages.
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1: France Musique, il est 20h, c'est l'heure de votre concert du soir. Et ce soir, nous allons à Marciac en compagnie de Nathalie Piollet et Nicolas Pomaret.

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1: Bonsoir à tous, bonsoir à toutes, bonsoir Nicolas Pomaret.
2: Et bonsoir Nathalie Piollet.
1: On est toujours à Marciac, c'est déjà le dernier soir de nos aventures à Marciac. On est toujours entouré par les tournesols. On est toujours entouré par la nuit et on va se projeter tout de suite dans une très très belle soirée avec une belle célébration en deuxième partie de soirée.
2: Une belle célébration et deux bassistes, deux contrebassistes d'exception, tous deux fort bien entourés. Vous l'avez dit, en deuxième partie de soirée, Marcus Miller qui rend hommage à Miles Davis. Il est entouré de toute une équipe justement de jeunes musiciens que Miles avait récupérés pour son retour en 1981.
1: Ça s'appelle We Want Miles, c'est tout à l'heure et j'espère que vous voulez Miles, moi je veux Miles.
2: Ah voilà. Oui, évidemment.
1: On veut tous Miles.
2: On veut Miles.
1: Et tout de suite pour l'instant, eh bien on file retrouver le contrebassiste Avishai Cohen qui s'apprête à s'emparer de la scène du chapiteau de Marciac. Avishai Cohen, c'est ce contrebassiste israélien que vous connaissez sans doute absolument par cœur. C'est vraiment une figure incontournable du jazz international qui commence son éducation musicale en Israël, qui s'envole ensuite au début des années 90 à New York. Il tourne d'abord avec Chick Corea, c'est la grande rencontre marquante de son début de carrière, de ce début de jeune musicien, Chick qui l'engage dans ses propres groupes. Et puis à la fin de la décennie 90, il commence à sortir des albums, premier disque en 98, depuis une vingtaine d'années, depuis il a monté son trio, il a monté son label aussi, le label Razdaz, il a été signé chez Blue Note. On peut continuer vraiment comme ça encore longtemps parce qu'Avishai, il est incontournable.
2: Et à l'instar de Miles, il s'entoure lui aussi très souvent de jeunes musiciens. C'est le cas notamment ce soir avec le pianiste Itai Simovic qui a 22 ans seulement. Et puis vous avez parlé Nathalie de Chick Corea et l'époque Chick Corea dans les années 90. Il rencontre un camarade qui s'appelle Jeff Ballard. Il est batteur, Jeff Ballard, et ils vont travailler tous les deux dans l'appartement de Jeff Ballard à Brooklyn, et c'est Avishai Cohen qui va présenter Ballard à Chick Corea, et ça fera un célèbre trio là aussi, dans les années 90.
1: Ces musiciens, on les retrouve sur le dernier disque d'Avishai Cohen qui s'appelle Eternal Child. Il a pratiqué l'art du vagabondage musical, hein. C'est un musicien qui est vraiment allé partout, qui a emmené son jazz pas mal dans la pop à la fin des années 2000, beaucoup aussi dans les musiques méditerranéennes, le flamenco, les influences israéliennes. Et cet album Eternal Child, il est intéressant et on l'aime beaucoup nous, puisque c'est un album vraiment très très jazz. Je crois qu'il a même déclaré que c'était son album le plus jazz depuis très longtemps.
2: Il le revendique. Effectivement, après avoir vogué dans diverses destinations, il revient au cœur du jazz, si je puis dire, effectivement, avec cet album Eternal Child qui est un titre composé par Chick Corea. D'ailleurs, c'est le seul titre qui est composé par un autre que lui sur cet album.
1: Il faut parler quand même de la pochette de cet album parce qu'on l'aime beaucoup. Eternal Child, c'est l'enfant éternel. Et sur la pochette de ce dernier disque d'Avishai Cohen qu'il va présenter ce soir, eh bien, il y a un enfant qui nous regarde sur cette pochette. Il est blond, il est bouclé, il a des grands yeux bleus. Et quand on regarde cet enfant, on reconnaît parfaitement ses yeux bleus qui ne sont...
2: Ils n'ont pas changé.
1: Exactement les yeux d'Avishai Cohen, donc qui célèbre son parcours d'enfant aussi, ses rêves d'enfant avec cet album Eternal Child. Et bien les voilà qui rentrent en scène sur la scène du chapiteau de Marciac. Avishai Cohen, le contrebassiste, chemise noire et blanche avec
2: des motifs
1: floraux.
2: Exactement.
1: Itai Simovic qui est au piano à ses côtés et le grand Jeff Ballard derrière la batterie. France Musique à Marciac.

Avishai Cohen à Marciac pour la 48e édition avec Bien à vous, Umbi Yours pour commencer ce répertoire.

0: Une jolie petite valse par Avishai Cohen.
1: Thank you. On the drums, the one and only Jeff Ballard. Jeff
0: Ballard. Avishai qui présente son complice de longue date, the one and only, le batteur Jeff Ballard.
2: On the piano, seul et unique.
0: Et au piano, Itai Simovich, présent sur le dernier disque d'Avishai, Eternal Child. Neta Marciac.

My Blues, un titre qui est issu du dernier album d'Avishai Cohen, Eternal Shride. Et en fait, c'est un jeu de mots sur la façon dont son public japonais bien aimé prononce le mot blues.

Avishai Cohen et son trio et ce sens de la mélodie entraînante, joyeuse et guillerette, et puis les talents de son pianiste Itai Simovic. Dernière découverte en date de ce contrebassiste qui aime s'entourer de jeunes musiciens qu'il découvre et qui en général s'envolent ensuite vers de belles carrières.

Closure, c'est un titre qui vient clôturer, justement, fermer le dernier album d'Avishai Cohen, l'album Eternal Shine, et on voit sur scène le plaisir, l'intensité, et on l'entend aussi d'Avishai Cohen de jouer ce soir à Marciac avec son trio. Le titre Mr. Bootser à venir, un titre qui est dédié à son manager qui est à ses côtés depuis près de 25 ans.

Le trio d'Avishai Cohen à Marciac depuis le chapiteau que nous apprécions à France Musique. Avishai Cohen, le contrebassiste israélien qui est un habitué du festival de Marciac, on l'a entendu plusieurs fois sur la scène de ce même chapiteau, avec son trio Jeff Ballard là, à la batterie.

0: Un petit peu d'Archet pour conclure ce morceau. Ishay Cohen,
1: thank you very much.
0: Qui prend la parole enfin
1: Dyson Hovich on the piano.
0: Pour annoncer ses musiciens et ce pianiste, Itai Simovich, que je ne prononce pas certainement de la meilleure des manières.
1: Master percussionist and drummer, Jeff Ballard on the drums.
0: Et le maître des percussions et de la batterie, Jeff Ballard, à ses côtés. Il lui envoie un petit signe de capitaine.
1: We're playing music off of our newest, very new record called Eternal Child.
0: On joue de la musique de notre dernier album, Eternal Child. C'est le nom de la composition qu'on vient de jouer. Composition du grand Chick Corea, avec lequel on a joué Jeff Ballard et moi-même.
1: And just a beautiful tune to play.
0: C'est un hommage et une très jolie chanson à jouer.
1: Fun playing for you.
0: Merci beaucoup. On a beaucoup de plaisir à jouer pour vous. Voilà ce qu'il dit au public de Marciac.

0: Alors on est particulièrement bien avec le trio d'Avishai Cohen et notamment ce jeune pianiste, c'est une véritable révélation. D'ailleurs il s'appelle Itai Simovic et le titre qu'on vient d'entendre lui est dédié. Il s'agit du titre Simchover. D'ailleurs tous les titres de cet album, les 10 titres de cet album correspondent à une personne de l'entourage d'Avishai Cohen ou une histoire qui est relativement intime, comme Elbazita, surnom de la compagne d'Avishai Cohen.
1: Avishai qui prend son archet.

0: On le sait, hein, on n'est pas surpris, on sait qu'Avishai Cohen, le contrebassiste israélien, a un talent particulier pour repérer les jeunes musiciens et musiciennes, s'associer à eux. Et c'est grâce à lui qu'on découvre des gens comme ce Itai Simovitch qui est bourrifant au piano.
1: The weather makes the bass crazy.
0: Anyway, le temps rend la basse un peu folle. J'aimerais qu'on termine avec un morceau que vous connaissez, enfin. Vous avez entendu beaucoup de nouvelles musiques, et bien voilà, Bésame Mucho. Ah, on va peut-être chanter. 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

0: Avishai Cohen en trio à Marciac pour la 48e édition et sur France Musique avec une version enlevée, relevée de Besame Mucho, cette chanson écrite et composée en 1932 par Consuelo Velázquez, cette pianiste mexicaine qui n'avait que 16 ans à l'époque, encore plus jeune que Itai Simovic. Ce pianiste révélation d'Avishai Cohen, Jeff Ballard à la batterie, Avishai Cohen à la contrebasse, et il semblerait, Nathalie, que nous touchions peut-être au bout de ce set.
1: C'est étrange, on n'a pas l'habitude de concerts d'Avishai Cohen aussi ramassés, aussi précis et nerveux, dans un répertoire absolument jazz. Il y a peut-être cette excursion latine, effectivement, le dernier morceau, Besame Mucho, qui ouvre vers des ailleurs, mais c'est un set, ça a été un set très très jazz. Et c'est à l'image de ce dernier album, Eternal Child, qu'il a défendu ce soir sur la scène du chapiteau de Marciac. Et on ne l'a pas entendu chanter. Je me suis dit, tiens, Besame Mucho, il a l'habitude de chanter un morceau ou deux dans ses concerts, le contrebassiste israélien.
0: En même temps, le public
1: s'est tenu à la contrebasse.
0: Le public en redemande, donc peut-être que c'est à venir.
1: Ouais, moi,
0: sait-on jamais.
1: Regardez qui remonte sur scène et qui appelle ses musiciens d'un geste de la main. Moi, j'y croyais pas trop, hein. C'est un suspense, mais c'était pas trop le suspense. Bien sûr qu'il va rejouer.
0: On sent de la joie.
2: Come close, yes, thank you. I was gonna do one tune alone, but
1: j'allais
2: then
1: faire
2: I said
1: une chanson seule.
2: So much.
1: Mais en fait,
2: I'm
1: j'étais en train
2: here.
1: De me dire, mais j'aime trop ces mecs, donc
2: so
1: je leur ai demandé de revenir sur scène. On va faire une chanson pour vous, à
2: this
1: trois.
2: Is very old. This is before the Beatles.
1: Très ancienne. C'est une chanson qui date d'avant les Beatles.
0: Et Nathalie, il est en train de prendre un pied de micro.
1: Ouais, il installe un micro, le voilà.
0: Il va chanter, hein.
1: L'Avishai Cohen chanteur.
0: Sur France Musique.
2: One of the best festivals. Thank you for having me.
1: Un des plus chouettes festivals. Merci de m'accueillir. Jolie relation du contrebassiste au festival de Marciac qui l'accueille très très très régulièrement.

0: Et voilà. Il y a quelques minutes, je disais à Nicolas, ah, c'est un concert vraiment très très jazz, pas trop d'ouverture vers la Méditerranée, c'est intéressant. Bon ben, et puis en plus, il n'a pas trop chanté. Et bien voilà, Avishai Cohen, le contrebassiste, est passé au chant et a interprété ce Abre tu puerta cerrada, une chanson traditionnelle séfarade, avec ce trio, Itai Simovic au piano, incroyable Itai Simovic, et Jeff Ballard à la batterie. Ils sont revenus tous les trois sur... la scène de Marciac, et ils n'ont pas l'air de vouloir quitter la scène.
1: J'allais dire, c'est une magnifique conclusion que cette balade qui est toute en délicatesse, mais non, pour notre plus grand plaisir, ça continue.

0: Le travail de mémoire d'Avishai Cohen, la souvenance, le travail du souvenir, avec ce tube, Nathalie.
1: Grand tube d'Avishai Cohen, ce Remembering, qui date, hein, il est sorti au milieu des années 2000, et c'est un classique d'Avishai Cohen, qu'on retrouve d'ailleurs dans un excellent film français, Le sens de la fête, je ne sais pas si vous l'avez vu, film de Eric Toledano et Olivier Nakache, avec un excellent et regretté Jean-Pierre Bacri. Et ce Remembering qui habille très délicatement
0: le sujet du film. Toute la musique du film, d'ailleurs, était d'Avishai Cohen.
1: Avishai Cohen a travaillé comme ça, de temps en temps, pour le cinéma. Et on se souvient de cette belle participation. Itai Simovitch au piano à ses côtés, Jeff Ballard à la batterie. Ça se passait à Marciac, au chapiteau de Marciac, le 26 juillet dernier. Et pas d'inquiétude, on y reste à Marciac.
0: Oh oui.
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0: Nous sommes toujours à Marciac pour la 48e édition et la soirée continue et elle promet d'être belle pour ce projet We Want Mice autour de Marcus Miller et un certain nombre de musiciens qui ont accompagné Miles Davis pour son retour au début des années 80, Nathalie.
1: Ben oui, on est en 2026, évidemment, qu'on rend hommage à la naissance de Miles Davis, comme on l'a célébré tout au long de l'année sur cette antenne. Un petit mot quand même pour signaler l'existence de cet excellent podcast France Musique, les sagas musicales de Miles Davis, qui explore les facettes plutôt sombres de ce personnage qui, incontestablement, est la figure du créateur, c'est-à-dire toujours en avant. On crée, on continue, on garde le doigt sur le pouls de la création. On met aussi les musiciens dans un contexte où ils peuvent sortir des choses qu'ils ne savaient pas qu'ils portaient en eux. Tout ça, c'est Miles Davis. Alors Marcus Miller, eh bien, il a évidemment beaucoup travaillé avec Miles Davis. Marcus Miller, c'est le bassiste de Miles des 10 dernières années de sa carrière. Il a enregistré avec lui, il a tourné avec lui une demi-douzaine d'albums et notamment évidemment le célèbre Toutou qui sort en 86 que Marcus réalise
0: il
1: et dont il compose
0: il
1: le répertoire.
0: Il était tout jeune à l'époque.
1: Et donc, il nous présente ce programme We Want Miles ce soir. Alors, We Want Miles, c'est le nom d'un album, un album live de Miles qui sort au début des années 80. C'est une période, Miles Davis, c'est son grand retour au début des années 80. Il sort d'une période assez sombre, comme il en a beaucoup connu. Il est en dépression, il a complètement arrêté la musique, il lutte contre ses addictions, il va très très mal. Et il revient au bout de quelques années d'absence avec un nouveau groupe, avec de jeunes loups dans le groupe et avec donc un nouvel album, The Man With The Horn, et ensuite ce We Want Miles. Dans ce nouveau groupe du début des années 80, qui y a-t-il, Nicolas Pomaret ?
0: Il y a notamment un certain Bill Evans, alors lui qui a un homonyme célèbre parce qu'il est bien saxophoniste, Bill Evans, Mike Stern à la guitare, et puis interviendra aussi, on va le voir ce soir sur d'autres albums, Mino Sinelou, aux percussions. Ils sont également accompagnés sur ce tour, puisque ça fait un mois qu'il tourne à travers l'Europe, Marcus Miller pour ce We Want Miles, à de Russell Goon qui est à la trompette, Brett Williams au clavier et Anwar Marshall qui est à la batterie.
1: Voilà, c'est ça, la surprise, la cerise sur le gâteau, c'est que les jeunes loups de Miles Davis des années 80 sont là ce soir sur scène, Bill Evans, Mike Stern, Mino Sinelou. Alors je pense qu'on va se plonger évidemment dans ce Miles des années 80. Je pense aussi qu'il y aura quelques petits classiques de la période des années 50, des années 60. C'est assez fascinant avec Miles Davis, puisque Miles Davis a eu finalement plusieurs identités. Votre Miles Davis n'est pas forcément mon Miles Davis.
0: Exactement.
1: C'est lequel votre Miles Davis, d'ailleurs, à vous, Nicolas ?
0: Moi, mon Miles, c'est celui que j'ai vu en 1985, alors que j'étais tout jeune, j'avais juste 10 ans, c'était à Nice. Et c'était un monsieur qui était très, très, très loin sur une petite scène. On était très loin. Il tournait le dos au public. J'ai pas tout compris quand j'avais 10 ans. Et puis après, j'ai acheté plein de CD quand j'étais étudiant. Voilà.
1: Mon Miles, c'est aussi Miles Davis. Là. Il y a la bande de ceux qui ont pu le voir et puis il y a la bande de ceux qui n'ont jamais vu car il était trop jeune. Je fais partie de la deuxième catégorie. Miles Davis, célébré par Marcus Miller dans ce We Want Miles depuis le chapiteau de Marciac en direct sur France Musique.
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0: Good evening. How's everybody doing?
1: Marcus Miller au micro, avec son Merci. Chapeau noir et son impeccable français. J'espère qu'il va parler français un peu.
0: Miles Davis, he would have been 100 years old this year. Happy
1: Miles
0: birthday.
1: Davis, il aurait eu 100 ans Miles cette Davis. Année. Bon anniversaire, Miles Davis.
0: Merci. C'est le moment pour faire la célébration de la musique de Miles. Peut-être vous savez que Miles, il a arrêté de jouer la trompette pour 5 ans, près de 6 ans, en 1975 à en 1981. No music, Miles a disparu. Et puis, en 1981, Miles a décidé de retourner à la scène. Et il a décidé de trouver quelques jeunes musiciens pour jouer avec lui. C'était nous.
1: Ça, c'est la classe. Nous, c'est Bill Evans, Mike Stern et Mino Cinello.
0: C'était nous.
1: Qui sont là, sur la scène du chapiteau de Marciac.
0: Oui. Le premier, trois villes. On a joué à Boston, et puis New York, et puis Tokyo, à Japon. Et on a enregistré un album en direct, un live album. Et l'album s'appelle We Want Miles. Et donc, nous sommes le We Want Miles Band, OK?
1: Des légendes ce soir, sur scène.
2: Un album qui est sorti en 82 chez Sony.
0: Au saxophone, say hello to Bill Evans. Bill Evans.
1: Bill Evans, alors je vais décrire un peu les looks. Bandana autour de la tête.
0: À la percussion.
1: Bariolé de couleurs.
0: Monsieur Mino Cinello, Mino.
2: Sa coiffure caractéristique Mino. Toujours.
1: Cheveux longs, t-shirt bleu, chaîne argent.
0: À la guitare, monsieur Mike Stern. Mike Stern.
1: Mike Stern, culte. Cheveux longs, hein, lui aussi, grand sourire, vêtu de noir, qui a déjà offert quelques solos formidables.
0: Et on a apporté quelques jeunes musiciens aussi. À la batterie, monsieur Anwar Marshall. Anwar.
1: Anwar Marshall à la batterie, plus jeune, qui tourne avec Marcus Miller.
0: Au clavier, Brett Williams. Brett Williams. Brett Williams. On the keyboards. OK. Quand on décide de faire une célébration de Miles, la grande question est who's gonna play the trumpet?
1: Qui joue de la trompette?
0: But we found somebody incredible.
1: Mais on a trouvé quelqu'un d'incroyable.
0: To have him here. À la trompette, monsieur Russell Gunn. Russell Gunn.
1: Russell Gunn.
2: Il y a un peu de pression, hein, se dire qu'il faut reprendre le rôle de Miles.
1: Russell Gunn qui tourne aussi Merci. Plus longtemps avec Marcus Miller.
0: OK. So, le premier morceau qu'on a joué était Aïda et puis Fat Time. Et le dernier morceau était composé par George Gershwin. My man is gone now. OK, maintenant, un morceau composé par me. j'ai l'honneur de jouer et composer quelques musiques pour Miles. Et ce morceau est de l'album Amandla. Il s'appelle Katembe. Katembe.
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0: Merci. Katembe. Thank you very much.
1: Marcus Ouh. Miller qui fait wou exactement ce right. qu'on a eu envie de faire à la fin de ce Katembe tribal.
0: Voici un autre morceau que j'ai composé pour Miles de la même album Amanda. Ça s'appelle Hannibal.
1: Mike Stern à la guitare, Bill Evans au saxophone à ses côtés.
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0: Thank you very much. Hannibal. Thank you.
1: On tressaille okay. sur nos chaises, Nathalie, hein, avec un Russell Gunn à la trompette.
0: All of this music is from the 80s, des années 80.
2: Toute cette musique est des années 80.
0: I would like to go back to the 60s.
2: Et j'aimerais bien revenir okay. aux années 60.
0: Before you were born.
2: Avant que vous étiez né.
0: All right. Now, I'm talking 1968, en 1968, 67, 68. C'est très, très important dans la carrière de Miles Davis. Il a décidé de changer sa musique. Avant tout ça, il a utilisé le piano acoustique, la basse acoustique. Mais en 1967, Miles Davis, il a entendu la musique de James Brown, la musique de Jimi Hendrix. Il a décidé d'ajouter ces éléments dans sa musique. Les gens qui ont aimé la musique de Miles de les années 50, les années 60, ils ont détesté cette musique. But there were other people, younger people,
2: mais il y a des gens plus jeunes
0: who loved this music.
2: Qui ont adoré cette musique.
0: So Miles Davis decided to use electric piano.
2: Il a décidé Miles d'utiliser le piano électrique,
0: electric
2: la guitare
0: bass.
2: Électrique, la basse
0: électrique.
2: That
0: was a very, very good decision.
2: Moi, je pense que c'était electric une très, très bonne décision, la basse électrique, dit Marcus Miller.
0: A lot of the people who love this music, they were hippies. Do you know hippies?
2: Il y a pas mal de monde qui aimait cette
0: hippies
2: musique,
0: like...
2: qui étaient des hippies.
0: And so, this music was perfect. The vibe
2: la musique
0: was
2: était
0: perfect.
2: Parfaite pour les hippies.
0: It had
2: la
0: a lot
2: vibe,
0: of atmosphere.
2: L'énergie, l'atmosphère.
0: So we're going to play some music from 1968-69
2: voilà, on va jouer de la musique de 67-68
0: okay.
2: pour vous.
0: Is that okay?
2: C'est ok, oui. Hein.
1: Il y a quelques hippies dans la salle.
0: First, le premier morceau va être In a Silent Way.
2: Yeah.
0: Ah, ok.
2: Bah oui, il est un peu connu okay. ce morceau quand même
0: Excellent.
2: De Miles Davis, Marcus.
0: Et enfin. Puis, Bitches Brew.
2: Okay. Attention culte, Woo. La période électrique okay. de Miles Davis. Les
0: il faut changer la tête
2: de cette période.
0: Okay.
2: Alors, Marcus est en train de mimer.
0: 69.
2: Les yeux écarquillés,
0: okay.
2: les yeux ébahis.
0: Okay, here we go. In
2: On change de tête.
0: Way.
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0: Merci.
1: Magistral.
0: Bitches, brute.
1: Et envoûtant.
0: How about Russell Gunn à la trompette? Russell Gunn. Merci.
1: Marcus Miller qui nous plonge dans cette fin des années 60, le début de la période électrique de Miles Davis.
0: On va retourner les années 80, ok? L'album We Want Miles, il y a un morceau qui était un petit tube pour Miles. It's a hit. La mélodie est très très simple.
1: Je crois que le public de Marciac va chanter.
0: Miles Davis a joué cette mélodie, il a trouvé quelque chose chaque fois, quelque chose de spécial. Je pense que la mélodie est française aussi, à mon avis. Miles a dit qu'il a composé la mélodie, mais je pense qu'il est la mélodie de la France. We will see, you tell me, ok?
1: Marcus Miller, qui a un lien très particulier, très fort avec le public français, qui lui adresse des mots doux en plein concert.
0: C'est incroyable, le musicien qui a trouvé quelque chose de spécial avec cette mélodie, ok? Ce morceau est très cool. Le morceau le plus cool parce qu'il commence avec la basse.
1: Il était avec la clarinette basse et il a repris la basse.
0: Ce morceau s'appelle Jean-Pierre.

0: merci. Merci. Encore Mike Stern, Bill Evans, Mino Sinelu. Encore pour Anwar Marshall à la batterie, Brett Williams au clavier, Russell Gunn à la trompette, Russell Gunn. From yours truly, Marcus, Marcus Miller, merci, merci. À la prochaine fois. Bye-bye.
1: Le public de Marciac est debout.
2: Les bras levés. Et je crois que ce soir dans la salle, tout le monde s'appelle Jean-Pierre.
1: Tout le monde a chanté.
2: Ce grand tube de Miles Davis. Inspiré, c'est vrai, par Dodo l'enfant d'eau.
1: Dodo.
2: Miles le sort dans les années 80 et c'est le grand tube qui symbolise cette dernière période, cette période électrique, plébiscitée par le public. Et Marcus Miller fait partie de cette aventure avec ces monuments qui sont là sur scène à ses côtés, Bill Evans au saxophone, Mike Stern, Mino Sinelu. Ils ont participé à cette dernière période de Miles Davis, ses enregistrements à partir du début des années 80. C'est un hommage réussi à Miles Davis puisque la créativité a été convoquée sans cesse tout au long du concert. Russell Gunn est à la trompette et au cœur, c'est le public de Marciac.
1: Il y a de la nostalgie forcément dans un tel répertoire, mais c'est aussi interprété par des musiciens qui, à l'époque, étaient extrêmement jeunes lorsqu'ils ont rencontré Miles Davis. Ils avaient une toute petite vingtaine, ils ont grandi. Et à l'instar de Miles, qui s'entourait de jeunes musiciens pour retrouver de l'énergie, Marcus Miller, et il a fait la même chose aussi tout au long de sa carrière. Et il s'apprête à jouer un dernier morceau.
0: Can you play one
3: more? All right.
2: Oh!
1: Évidemment.
2: Mais c'est toutou.
1: Évidemment.

0: Mike Stern, and yours truly, Marcus Miller. Thank you very much. We love y'all. Bye-bye. Woo!
1: Yours truly, Marcus Miller.
2: C'était Marcus Miller à Marciac.
1: Dans cet hommage à Miles Davis, We Want Miles.
2: Et on sent le plaisir de ces quatre historiques, on peut dire finalement, des années 80, qui ont partagé justement la scène, les studios avec Miles. On sent ce plaisir à se retrouver aujourd'hui, on le sent sur la scène aussi, cette communication qu'ils peuvent avoir avec le public.
1: Ils sont en train de se serrer dans les bras, de se faire des sourires, de saluer le public de Marciac qui est debout depuis une petite dizaine de minutes. Avec ce final, ce grand tube, Tutu, Toutou.
2: Toutou.
1: Hommage à Desmond Tutu.
2: Toutou. Et Nathalie, je sais que vous le savez, mais quand l'album a commencé à avoir un peu de succès en 86, Miles Davis, qui était quand même assez peu avare de compliments, il va vers Marcus Miller, il lui dit, ce retour, c'est grâce à toi, merci.
1: Il a fait énormément.
2: Marcus, évidemment qu'il n'a pas oublié. Nous aussi, on va dire merci.
1: C'est vrai. Merci Marcus Miller, déjà.
2: Déjà, pour commencer.
1: Pour cet hommage vibrant, actuel, créatif. Tous ces musiciens qui ont parlé, qui ont réinventé la musique de Miles. Hein. C'était joli, cet exercice de style sur Jean-Pierre, avec chaque musicien, chacun à son tour, qui a inventé de nouvelles choses, de nouvelles manières de chanter cette petite ritournelle pilotée par Marcus Miller. Un grand merci aussi,
2: également,
1: évidemment, à Yvan Charby pour cette prise de son avec Laurent César à ses côtés. Merci à l'équipe technique de Radio France.
2: Chargé de production, Franck Malabry. Pour le son direct, notre direct, c'était Thibaut Nassiben, Juliette Vatinel et Nicolas Desforges. Et puis également, Estorge, pardon. Et puis également, dans toute cette équipe, on n'oubliera pas,
1: notre Emmanuel Lacaze et notre Fabien Fleura à la réalisation. Nous vous souhaitons une bonne soirée, nous vous souhaitons
2: un bel été.
1: C'est la fin des aventures à Marciac. On se retrouve à la rentrée,
2: Nicolas. Le 31 août à 18h, ce sera Banzai.
1: Et 19h, au cœur du jazz. Allez, bonne soirée, bel été. Et merci au festival Jazz in Marciac.
2: Bonne nuit.
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1: Nous vous souhaitons un bel été avec France Musique.
2: Vous êtes bien sur France Musique et nous vous souhaitons de passer une belle soirée à l'écoute de nos programmes. Et magie de la radio, Nathalie Piollet est encore avec vous, avec nous, puisque nous la retrouvons tout de suite pour une rediffusion de Banzai.
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10: Bonsoir à tous, ici Banzai. Bah oui, ce soir on a envie de nettoyer, de laver, de frotter, de récurer. Par exemple, là maintenant, on va aller nettoyer nos vêtements du côté de Desmoine.

0: On est en 79 et la planète pleure la disparition de Charles Mingus en tout début d'année, le 5 janvier. Parmi ceux qui le pleurent, cette année-là, il y a Joni Mitchell. Joni Mitchell qui était en train de monter un projet avec lui au moment de sa disparition. Le projet d'un album réunissant leurs deux univers, a priori complètement éloignés. Sa folk à elle, la canadienne, et la rage et l'énergie libre de Mingus. Ils avaient organisé des sessions d'essais pour cet album qu'ils devaient enregistrer tous les deux avec des musiciens qui tous avaient croisé Mingus, et pour les sessions d'enregistrement définitives, ils avaient recruté des musiciens 5 étoiles, le jeune et déjà prodigieux d'ailleurs Jaco Pastorius, qui est à la basse évidemment, qui a 28 ans, il y a Wayne Shorter au saxophone, Herbie Hancock au piano, Peter Erskine à la batterie. Ils avaient commencé à enregistrer, en réalité ils avaient presque fini l'enregistrement de l'album. Mingus ne joue pas d'instrument sur ce disque, il ne peut plus, mais il était en studio, il planait, il rôdait, et puis il disparaît, et Johnny finit seul d'enregistrer ce disque très étrange, inclassable, avec des pistes très courtes entre chaque morceau où l'on entend des conversations de Mingus qui rigole, des bruits d'enregistrement de studio. Le disque s'appelle Mingus, il sort très vite, donc en 79 évidemment, et c'est un album dans lequel on ne croise quasiment que des compositions qu'ils signent tous les deux, Johnny et Mingus. Elle écrit toutes les paroles, Johnny, et notamment celle de ce Dry Cleaner from Day One. Et bien le voilà, Charlie Mingus, puisque c'est comme ça, on va le retrouver non pas à la basse mais au piano dans cet album de 62 qui s'appelle Oh Yeah, qui est sorti chez Atlantique. À ses côtés, Roland Kirk à la flûte, au saxophone, Booker Ervin au sax ténor, Jimmy Knepper au trombone et Doug Watkins et Danny Richmond côté rythmique. Voici Hogue Calling Blues Banzai.
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Le pianiste Amaury Faye dans Banzai, pianiste français, avec son trio Louis Navarro à la contrebasse et à l'archet sur ce morceau, Théo Lano à la batterie. C'est une de ses compositions, ce morceau qui s'appelle Yosemite, et c'est un extrait de son nouvel album. Ce nouvel album, c'est le premier volet d'une œuvre qui va s'étendre sur 5 disques en live, enregistré dans 5 capitales européennes. La première capitale, c'est Bruxelles. C'est là où le trio a été fondé, le trio d'Amaury Faye. C'est pour ça que cet album s'appelle, en toute logique, Live in Brussels. Il se passe plein de choses en Belgique aujourd'hui. Il y a plein de jazz, il y a plein de groupes excellents. Il y a notamment un groupe qui s'appelle Stuff, que j'ai envie de vous faire découvrir. Ça s'écrit en majuscule avec un point à la fin. C'est un groupe qui mélange le groove au jazz, à l'électro, au hip-hop. Ils viennent de signer un disque qui est sorti chez Gondwana, le label du trompettiste anglais Matthew Alsall. En général, tout ce qui sort chez Gondwana, ça se passe plutôt bien. C'est plutôt un gage de qualité. Cet album s'appelle All Dreams, New Planets, et à l'intérieur, il y a ce Strata.

Un morceau qui se place du côté du soleil, de l'énergie solaire, Sunshine Star, un morceau de 74, un morceau du groupe Open Sky Unit, enregistré en live au Jazzland Club à Liège en octobre 74. Bah oui, on est toujours en Belgique. C'est un groupe qui est emmené à l'époque par le saxophoniste Jacques Pelzer, grande figure du jazz belge. Il était à la fois jazzman et pharmacien. Il a beaucoup travaillé avec Chet Baker. Quand on discute de lui avec d'autres musiciens qui ont connu cette époque, on nous raconte de drôles d'histoires sur sa pharmacie qui fournissait certaines substances à certains musiciens. Dans cet enregistrement, il y a Steve Huben au saxophone, il y a aussi l'américain Ron Wilson au Fender Rhodes et au chant, Michel Graillet aux percussions, puisque Michel Graillet, qui est pianiste, a aussi une formation de batteur. Autre grand personnage du groove belge, André Brasseur. Lui, il est claviériste et organiste, il a beaucoup travaillé pour le cinéma, il a sorti plein de tubes dans les années 60, et notamment celui-ci. Funky.

Toujours en Belgique avec le saxophoniste Jack Sels, grande figure, autre grande figure du jazz belge qui commence à monter ses orchestres dans les années 50, fasciné par le travail des Américains de ces années-là. On entendait un extrait de cette compilation qui s'appelle Minor Works, qui vient de sortir, une compilation qui lui est entièrement consacrée, qui vient de sortir chez Esteban, avec à l'intérieur ce Spanish Lady. Et j'en profite pour vous conseiller, moi, une autre compilation qui nous plonge dans l'énergie de la scène jazz belge de ces années-là, des années 50 à 70. Elle s'appelle Let's Get Swinging. C'est aussi une compilation qui a été publiée par le label Esteban et on y retrouve le quartet du trompettiste Herman Sandy dans ce Digging Chick. Banzai.

Fat Sadi au vibraphone en 66 avec à ses côtés dans cet enregistrement Francis Bolland, Kenny Clarke dans ce Gamal Sadiin M extrait de l'album Ensadinado. Mais voilà, autre grande figure du jazz belge hier, hein, évidemment vous avez compris qu'on était toujours en Belgique, mais aujourd'hui bon sang ça bouge aussi en Belgique. Je vous propose pour presque pour terminer ce Banzai une troisième compilation à découvrir absolument. Elle est toute récente, elle vient de sortir là encore chez SDBAN, ce label belge qui œuvre beaucoup pour montrer au monde que le jazz est vivant et sacrément inspirant et intéressant en Belgique. Cette compilation, elle est parue chez SDBAN, donc elle s'appelle Lefto Presents Jazz Cats. C'est une compilation qui est signée par le DJ Lefto, qui est un DJ belge, qui a rassemblé tous les groupes d'aujourd'hui qui mélangent le jazz évidemment à d'autres influences. On y retrouve des noms connus, on y retrouve Black Flower, ce groupe d'Ethio Jazz qu'on entend de temps en temps dans cette émission. Il y a Stuff aussi, qu'on a entendu tout à l'heure, le Lab Trio, et il y a aussi le groupe Glass Museum, un groupe basé à Tournai, qui mélange le jazz à l'électro. Les voici dans Tribal Coffee.

0: Christelle Vautier, jeune chanteuse belge évidemment, qui a sorti un disque l'an dernier qui s'appelle The Stolen Book. Si vous voulez poursuivre, approfondir l'expérience belge, rendez-vous à Paris, au Centre Wallonie-Bruxelles, à la fin de ce mois de novembre, les 27 et 29 novembre, deux soirées consacrées au jazz belge pour la 8e édition du festival Beat Jazz. Merci à Adeline Omello, Valentin Bobinet, Gérard Chan, Emmanuel Lacaze et Fabien Flora. Banzaï se réécoute sur francemusique.fr. À demain. C'était une rediffusion d'un ancien épisode de Banzaï, glané au fil de ces 11 saisons passées à vos côtés. On se retrouve à la rentrée, en pleine forme, pour lancer la 12e saison. En attendant, on se repose, on écoute plein de musique et on butine, bien sûr, sur la page Banzaï, sur le site et l'application Radio France. C'est bien l'été sur France Musique.
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1: Tu vas me ramener le tempo. Ça serait gentil. Des fois, je me demande pourquoi on répète d'ailleurs, parce que c'est jamais comme à la répétition. Continue, inspire-nous.
2: Chapitre 4, début de carrière, jachère et concours Chopin. Nous avons quitté Martha Argerich à la fin du troisième épisode de cette série, en plein début de carrière, après avoir remporté

deux premiers prix au concours de Bolzano et de Genève. Elle fait aussi à cette époque de nombreuses rencontres. Grâce à Nikita Magaloff, par exemple, mariée avec la fille de Joseph Zighetti, la jeune pianiste a l'occasion de rencontrer le grand violoniste à Gênes. Rappelez-vous, il l'avait déjà entendu à Buenos Aires, je vous en parlais dans le premier chapitre, et il lui avait écrit un petit mot charmant. Le jour où ils se retrouvent donc à Gênes pour jouer ensemble en privé, sans aucun enjeu, Martha est très impressionnée et touchée parce que Zighetti prend le temps de se chauffer pendant une demi-heure avant de commencer. Grâce à Magaloff encore, elle est présentée aussi à Clara Askill, qui lui dit, après l'avoir entendue, « Si j'avais vos moyens, je serais au piano toute la journée ».

0: Clara Askill dans la première pièce des Bunte Blätter, opus 99 de Schumann. Le début de carrière de Martha Argerich se passe diversement. Certes, elle est appréciée du public, elle est acclamée partout où elle joue, mais elle se sent très seule lorsqu'elle voyage pour aller d'un concert à l'autre. Et puis elle a besoin de faire des expériences un peu différentes, comme elle le raconte dans le film Conversation nocturne en 2002. La première fois que j'ai annulé un concert, dit-elle, j'avais 17 ans. Mais c'est une chose très étrange. Ce n'est pas parce que je me sentais mal, mais parce que je voulais voir comment c'était. J'étais seule dans une pension, c'était à Florence, et je devais jouer à Amboli, le lieu de naissance de Busoni, parce que j'avais gagné ce prix, vous savez. Je ne sais pas ce qui s'est passé, mais je me suis dit, je ne veux pas jouer. Je lisais des trucs à cette époque-là, Libre moraliste de Gide, vous savez, sur les choses qu'on peut faire et les choses qu'on ne peut pas faire, jusqu'où on peut aller, crime et châtiment, ce genre de choses. J'étais intéressée. Pour moi, bien sûr, annuler un concert, c'était la seule chose à laquelle je pouvais penser. C'était une transgression. Alors j'ai envoyé un télégramme à cet endroit. J'ai dit, je me suis blessée au doigt, alors je ne peux pas venir. Mais, pauvre de moi, je voulais être sûre. Alors j'ai pris une petite lame et je l'ai vraiment fait. J'ai désinfecté à l'alcool et après j'ai commencé à couper. Donc comme ça, s'il se passait quelque chose, ce serait vraiment vrai que je m'étais coupée. Mais d'abord, j'ai dit que je m'étais fait mal au doigt et après, j'ai coupé. C'était une très bonne idée, parce que les organisateurs n'ont jamais eu le télégramme. Les gens de la pension l'avaient envoyé à un mauvais endroit. Alors, ils sont venus me chercher. Bien sûr, j'ai pu montrer mon doigt et ils ont été très désolés. J'ai dit « je ne peux pas venir ». Puis, je devais jouer une semaine plus tard à un autre endroit et là, je voulais y aller. Mais je n'ai pas pu parce que c'était vraiment une mauvaise coupure. Une expérience étrange.
1: Strange experience, yeah.

Martha Argerich dans Traumes Wirren, Rêves confus, extrait des Fantasiestücke opus 12 de Schumann, enregistré en 1976. Parmi les amis que Martha Argerich découvre pendant son adolescence et le début de son âge adulte, un jeune pianiste brésilien de 3 ans son cadet, Nelson Frère. Pour elle, c'est, sans jeu de mots, un véritable frère, un jumeau même. À 14 ans, il est arrivé à Vienne pour travailler avec Bruno Seidelhofer, qui avait été le professeur de Friedrich Gulda. Auparavant, Frère avait brillamment remporté le concours de Rio en jouant le 5e concerto de Beethoven, dit l'Empereur. Argerich était dans la salle lors du récital d'admission du jeune homme à l'Académie de Vienne et tout de suite, elle a été conquise par son jeu.

le scherzo de la troisième sonate de Brahms, Nelson Frère, enregistré en 1967 à 23 ans. « Mon amitié avec Martha Argerich », raconte Nelson Frère, « remonte à l'année 1959. Pour moi, cela reste le cadeau le plus cher de ma jeunesse. Elle a élargi mon horizon musical comme personne ne l'a jamais fait, ni avant, ni après. »

Martha m'a d'abord fait découvrir le monde du jazz avec Errol Garner, Art Tatum et Ella Fitzgerald, poursuit Nelson Frère. Et puis le violon avec Heifetz, la musique de chambre qu'elle jouait déjà à l'époque avec la même joie qu'aujourd'hui. Elle m'a aussi ouvert les oreilles sur la musique symphonique du XXe siècle, Stravinsky, Ravel, sur le violoncelle avec Jacqueline Dupré, sur le chant avec Maria Callas.

Nelson Frère, dit Martha Argerich en 1979, est la personne que je connais qui a les plus grandes facilités. Je n'ai jamais rencontré quelqu'un qui déchiffre comme lui, sauf Goulda. Nelson est toujours à la recherche de nouvelles partitions à jouer ou à lire. C'est quelqu'un qui a plaisir à jouer du piano.

Martha Argerich et Nelson Frère, en 1982, jouent la valse de la deuxième suite pour deux pianos de Rachmaninoff. On entend que les deux amis se comprennent parfaitement et naturellement. Pour jouer et aussi pour parler, ils utilisent un mélange d'espagnol et de portugais qu'ils appellent le portignol. L'un comme l'autre peuvent être facilement boudeurs, mais ensemble, ils sont plutôt gais et toujours prêts à faire des blagues, comme le dit Alain Lampèche dans un article sur la pianiste. « À Vienne, écrit-il, ils ont passé leur temps à tirer sur leurs clopes, à se promener avec leurs amis, à écouter des disques jusque tard dans la nuit, du jazz comme de la musique classique, à se balader, à aller au cinéma, au concert, à lire, à ne rien faire, sauf l'essentiel, vivre leur adolescence. »

0: Variation sur un thème de Paganini pour deux pianos de Witold Lutosławski par Martha Argerich et Nelson Frère, enregistré à la Chaux-de-Fonds en août 1982.
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0: Depuis que Martha Argerich a remporté ses deux premiers prix à Bolzano et à Genève en 1957 et qu'elle donne moult concerts, la firme Deutsche Grammophon s'intéresse à elle et voudrait lui faire signer un contrat d'exclusivité pour enregistrer une série de disques. Au début, elle refuse, ne voulant surtout pas laisser d'elle une trace qu'elle pourrait regretter plus tard. Et puis finalement, après plusieurs demandes réitérées, elle accepte d'entrer en studio en juillet 1960, 3 ans après Genève. Elle se rend à Hanovre où doit se tenir l'enregistrement et elle emmène avec elle son ami Nelson Frère.

le troisième scherzo de Chopin. C'est la première plage du premier disque enregistré par Martha Argerich à 19 ans, en juillet 1960, dans les studios de la Deutsche Grammophon à Hanovre. Son premier disque, mais bien sûr, elle a déjà enregistré avant, lors de concerts de radio. La première ballade de Chopin à Berlin, en janvier 59. En janvier 60, à Cologne, la sonate en ré majeur de Mozart, la quatrième ballade de Chopin. En mars, à Hambourg, la troisième sonate et la toccata de Prokofiev, plus Gaspard de la Nuit de Ravel. Et nous avons encore tous les témoignages de prestations enregistrées depuis Buenos Aires et son premier concert avec orchestre de 1949. Néanmoins, entre une captation de concert ou une session à la radio et un enregistrement discographique, il y a évidemment une grande différence. Et pour ce premier essai, Martha Argerich ne sait pas vraiment comment faire. Elle n'a pas du tout l'intention d'enregistrer de nombreuses prises de passages différents pour ensuite déterminer, après une écoute fastidieuse, quel est le meilleur moment. Une fois qu'elle a joué, que le moment du jeu est passé, elle n'a plus suffisamment d'intérêt pour ce qu'elle a fait pour y revenir encore et encore. Elle déclare donc à l'ingénieur du son qu'elle jouera chaque pièce trois fois en entier et que c'est lui qui devra choisir entre les trois versions.

Martha Argerich joue « Je dos » de Maurice Ravel sur son premier disque enregistré en juillet 1960 chez Deutsche Grammophon. Pour ce premier opus, le label a décidé qu'elle donnerait un véritable programme de récital pour montrer l'étendue de ses possibilités. On trouve donc ce Ravel, deux Chopin, le troisième Scherzo et la Barcarolle, la sixième rhapsodie hongroise de Liszt, deux rhapsodies opus 79 de Brahms et la toccata de Prokofiev. Ce sont des pièces qu'elle a déjà jouées très souvent et qu'elle rejouera souvent aussi, sauf les Brahms qui ne resteront pas à son répertoire. Et donc, je vous le disais, elle a décidé de jouer trois fois chaque pièce, en laissant le soin à l'ingénieur du son de choisir ce qu'il conserverait. Ceci m'amène à vous parler des rites de notre pianiste, du moins à cette époque. Lorsqu'elle prépare un concert, elle a l'habitude de jouer les œuvres trois fois, mais sans les jouer tout à fait en entier. Elle en laisse toujours un petit morceau de côté. Elle se persuade que si elle ne joue pas la pièce trois fois, ou un multiple de trois, ou si elle la joue en entier, il se passera quelque chose de terrible lorsqu'elle sera sur la scène.

0: Dans le film de Georges Gachot, Conversation nocturne, en 2002, Martha Argerich se souvient de son état d'esprit lorsqu'elle devait jouer.
1: Quand j'étais plus jeune, je suis passée par toutes sortes de phases de souffrance. Je ne jouais même pas pour moi-même la pièce entière. Je jouais seulement des parties. Et seulement au concert, quand je devais, je jouais la pièce entière. J'ai même été un peu comme ça à un moment. Elle tourne son doigt sur son front pour montrer qu'elle était un peu zinzin. C'est incroyable, mais j'étais comme ça. Je ne voulais même pas apprendre un nouveau morceau ? Oui, je ne voulais pas, parce que j'avais peur. J'étais superstitieuse, ou quelque chose, je ne sais quoi. Et au professeur, je disais, non, ce passage, je ne peux pas, parce qu'il y a ci ou ça. Incroyable. Et je ne sais pas ce que c'était. Mais ça vient aussi, je crois, du caractère. Un truc un peu étrange de vouloir, je ne sais pas quoi. C'est peut-être l'inattendu. C'est ça qu'on veut vraiment, l'inattendu. En même temps, c'est aussi jouer avec le feu. Il y a quelque chose de ça aussi.

0: Ces sortes de rites ou ces superstitions remontent à loin dans la vie de Martha Argerich. Elle le raconte en 2002.
1: Tu sais, sur le moment, autrement je meurs, je crève, si ça ne va pas, il faut se concentrer comme ça. Mais moi je me souviens, j'avais fait ça quand j'avais 9 ans, personne ne m'avait dit. Je jouais autour de mon sortir, je suis allée aux toilettes avant, je me suis mis à genoux, j'ai pensé, ok, si je rate une seule note, je vais mourir. Et je me suis pensée, et alors bien sûr je n'ai pas raté, c'est une chose que j'ai fait moi-même, hein, avec moi-même, c'est une chose, je ne sais pas comment expliquer ça. C'est pas. Alors ça donne une certaine. C'est un problème avec les. Ça, c'est une chose du contrôle, n'est-ce pas? Qu'on apprend très vite. Mais c'est soi-même, ça.

La Rhapsodie, opus 79, numéro 2 en sol mineur de Brahms, par Martha Argerich, extrait de son premier disque chez Deutsche Grammophon. Lorsqu'on regarde la discographie de Martha Argerich, qui comprend des lives en concert et des enregistrements de studio, on s'aperçoit qu'il y a des trous dans la chronologie. Ainsi, après l'année 60, où elle a fait pas mal de radio en Allemagne et aussi son disque chez DG, il n'y aura plus rien jusqu'en 1965, sauf un live de 1961 avec le violoniste Ruggero Ricci, témoin d'une tournée de 10 villes en URSS, dont un arrêt à Leningrad le 21 avril.

0: Ruggero Ricci au violon, Marta Argerich au piano dans le final de la sonatine de Bartok.
1: Moi j'ai eu le concours de Genève et Bruxelles à 16 ans. Alors je commençais à jouer, non? Et après je me sentais très isolée, je faisais la vie d'une personne de 40 ans. À l'époque pour moi 40 ans c'était la vieillesse bien sûr. Je voyais tous mes copains qui étaient les personnes que je connaissais de mon âge. Je connaissais personne de mon âge, je connaissais des personnes toujours plus âgées, mais qui avaient une vie chouette comme ça, des étudiants, ils étaient très bien. Moi, alors, je devais faire cette vie-là, de voyager, d'aller d'une petite ville à une autre, une grande ville, de jouer mon concert, je connaissais personne, j'étais terriblement timide. C'était très triste, tu vois. Et puis, je n'avais pas un vrai prof, j'étais dans un état... Oui, voilà.

0: Florestan, extrait du Carnaval de Schumann par Arturo Benedetti Michelangeli.
1: Alors je suis entrée dans une espèce de crise, vers 19, 20 ans. Et là je suis allée voir Michelangeli. J'ai resté une année et demie chez lui, mais j'ai eu 4 leçons. Et après je suis allée à New York. Et après, j'ai rien fait là. Je regardais Late Show, comme ça. C'était cette espèce de chose-là. Je n'avais pas de cadre. Non. Une fois, Daniel Barenboim m'a dit ça. Tout ça m'a fait tuer comme un très beau tableau, sans cadre.

la première Kreisleriana de Schumann par Martha Argerich dans un disque enregistré en 1983. Mais nous en sommes aux années 60 et 61, époque où la jeune pianiste ne s'y retrouve plus dans la vie d'une virtuose internationale. Elle devait être très mal en effet pour supporter de rester pendant un an et demi à attendre les cours de Michelangeli, qui lui en a donné seulement quatre durant cette période, prétendant ensuite qu'il lui aura appris, je cite, « la musique du silence ». Ok, c'est une manière de voir les choses. La jeune fille va donc déménager à New York, s'installer dans un appartement non loin de celui d'Horowitz, son idole, mais qu'elle n'arrivera jamais à approcher. De fait, elle arrête le piano. Mais elle rencontre le pianiste chinois Fu Tsong, venu faire une tournée aux États-Unis.

Fuzhong joue la mazurka en la mineur de Chopin, opus 17, numéro 4. Très lié avec Martha Argerich, Fuzhong lui présente un de ses amis, le compositeur chinois Robert Chen. À cette époque, juin 63, Martha a décidé de rentrer quelque temps en Europe. C'est là qu'elle se rend compte qu'elle est enceinte. Harcelée par sa mère, décidée à garder son enfant, elle repart pour les États-Unis et elle épouse Robert Chen. Mais leur mariage ne tient pas. Ils restent amis, mais elle décide de rentrer chez sa mère à Genève pour l'accouchement. À 22 ans et demi, elle met au monde une petite fille qu'elle appelle Lida, comme son amie Lida Fournier, l'épouse du violoncelliste Pierre Fournier. Juste après la naissance de Lida, Juanita Argerich, la mère de Martha, voudrait qu'elle reprenne les concours et qu'elle se présente au Reine Elisabeth à Bruxelles. Mais le jour de l'épreuve, Martha refuse de jouer, affirmant qu'elle n'est pas inspirée. Sa mère l'a également inscrite au concours Viana da Mota à Lisbonne, mais elle n'y va même pas. En revanche, elle songe à se présenter au concours Chopin de Varsovie sur les conseils de Stéphane Askenaz, pianiste d'origine polonaise et professeur au conservatoire de Bruxelles.

0: Chopin, valse opus 42, dite « Grande valse », jouée par Stéphane Askenaz. On entend toute l'élégance du pianiste qui a dû beaucoup inspirer Martha Argerich.
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0: Ayant laissé sa petite fille à Genève, décidée à se présenter au concours Chopin, elle prend donc des cours avec Askenaz. Peu à peu, elle se remet au rythme de la préparation. Elle redonne quelques concerts, ne pouvant pas arriver à Varsovie sans avoir repris le chemin de la scène. Elle est très aidée par Stéphane Askenaz et par sa femme Annie, qui est pour elle, dira-t-elle, comme un soleil. Elle donnera d'ailleurs son prénom à sa deuxième fille, Annie Dutoit. Les épreuves du concours Chopin se déroulent du 22 février au 13 mars 1965. Elles ont lieu tous les 5 ans pour maintenir un niveau exceptionnel et le précédent vainqueur en 1960 a été Maurizio Pollini. En 65, il y a 76 candidats qui jouent devant un jury de 21 pianistes. Au premier tour, Martha Argerich a joué deux études, un nocturne, une polonaise et les 24 préludes. De Chopin, bien sûr, puisqu'on ne joue que du Chopin à ce concours. Au deuxième tour, ce seront une étude, une valse, le troisième scherzo et la barcarolle.

La Barcarolle de Chopin, jouée par Martha Argerich, enregistrée au deuxième tour du concours Chopin 1965. Au troisième tour, le programme est encore un assortiment de petites pièces et de grandes pièces. Elle joue la troisième sonate, un nocturne et trois mazurkas.

Mazurka, opus 59, numéro 3 de Frédéric Chopin par Martha Argerich, enregistré le 10 mars 1965. Un critique d'un journal de Varsovie déclare à propos de l'interprétation des mazurkas de Chopin par Martha Argerich qu'on dirait qu'elle n'a jamais quitté la Pologne. Elle remporte l'adhésion du public alors qu'elle était arrivée avec une réputation de diva capricieuse qui annule ses concerts et arrête de jouer alors même que son disque chez Deutsche Grammophon avait été salué par la critique. Pour Chopin, elle a été à bonne école avec Stefan Askenaz et aussi avec Futsung, qui avait été gratifié 10 ans plus tôt du prix prestigieux du meilleur interprète des mazurkas. Juste avant de venir à Varsovie, elle avait justement passé quelques temps avec lui à Londres. Reste donc le 4e tour, la finale, le 12 mars. Les 12 candidats encore en lice doivent choisir entre l'un des deux concertos, de Chopin bien sûr. Ils sont accompagnés par l'Orchestre Philharmonique de Varsovie.

Le troisième mouvement du premier concerto de Chopin. Les applaudissements pour Martha Argerich, qui après cette finale du 12 mars 1965, va remporter la 7e édition du concours de Varsovie. Elle se voit attribuer le premier prix et le prix de la meilleure interprétation des mazurkas. Son jeu éblouissant, écrit un critique polonais, sa perfection technique, son interprétation toute d'éclat et de virtuosité romantique surent gagner la faveur du public dès les premiers instants. Son interprétation des mazurkas se révéla aussi dansante et mélodieuse que véritablement suspendue au plus haut sommet. Avec cette victoire s'achève notre 4e chapitre de la saga Martha Argerich, une pianiste libre. Tous les épisodes sont d'ores et déjà à retrouver sur l'appli Radio France et le programme précis sur la page des sagas sur francemusique.fr. Dans le prochain épisode, nous avancerons dans la biographie de la pianiste et nous la suivrons dans l'après-concours Chopin. Aujourd'hui, dans notre petite équipe, Léa Gramusset et Élise Kravets pour les recherches et le site, Pierre Monteil pour le mixage et Philippe Petit pour la réalisation. À très vite sur France.